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Clément ressemble à Zac Efron, Gabriel à Ben Barnes, Adrien à Jared Leto, Claire ressemble à Oda de la Star Academy 4, Mathilde à Lily Cole, Célia à Erika Durance qui joue dans Smallville, Christophe ressemble à Samir, le cousin de Benzema, qui apparaît dans Hollywood Girls. On l'aime pas trop, il est con. Il s'était accouplé avec Aurélie dans l'île des...

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睡。Ce n'est pas un nom étranger, c'est pas un adjectif. Étranger est un verbe. Un verbe d'action transitif. Qu'on utilise pour mettre à distance ceux qui sont pourtant comme nous. Pour les éloigner de cette évidence qu'ils sont comme nous. Qu'ils sont nous. Comme un verbe, comme tout verbe étranger se conjugue. 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

n'importe quel enfant. Devant une carte de la Méditerranée, il voit un lac avec des îles. Il voit des terres bordant ce lac, réunies comme autour d'un feu. Épaule contre épaule. Mare Nostrum, notre mer, la grecque, la marocaine, l'espagnole et la syrienne. 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Notre mer, la corse et la libyenne. 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

0: le secteur agricole est un acteur incontournable du massif des Bauges. En effet, il participe à son économie, à son attractivité. Il façonne aussi son paysage et plus largement son identité. Avec près de 400 exploitations d'élevage au sein du parc naturel régional des Bauges, structuré autour de coopératives laitières et d'ateliers de transformation fermière, on peut dire que l'agriculture Bauju est historiquement dominée par l'élevage laitier. Mais est-ce encore le cas aujourd'hui? Qui sont les agriculteurs et agricultrices de notre territoire? À quels enjeux ils et elles sont confrontés? Et comment ils et elles envisagent l'avenir? Radio Alto part à la rencontre de ces femmes et hommes qui dessinent le monde agricole de notre territoire et, ce faisant, donne un écho particulier à leur voix si singulière. Le jardin de Flora se niche à Entrèves, à Bellecombe en Bauges. Depuis 1997, Chantal Fournet fait pousser avec passion des plantes et des arbustes pour les habitants et habitantes des Bauges et les alentours. Ses filles, Lauriane et Camille, l'ont rejoint au fil des années, agrandissant l'entreprise familiale. Le jardin de Flora, c'est donc une histoire de femme, une histoire de famille. Je suis avec Camille Fournet du jardin de Flora. Bonjour Camille.
1: Bonjour Bérangère.
0: Alors ce matin, donc, on est sur l'exploitation, le jardin de Flora. Est-ce que tu peux nous parler un petit peu de l'histoire de ce jardin?
1: Alors le jardin de Flora, il a été créé en 1997 par ma maman Chantal, que tout le monde appelle Flora, parce qu'elle a donné le nom de l'entreprise qui s'appelle le jardin de Flora, donc tout le monde pensait que c'était elle. En fait c'était ma grand-mère, mais ça l'a jamais dérangé de se faire appeler Flora. Elle a monté cette entreprise, elle avait 5 enfants. Et mes parents avaient tout perdu, donc ils ont monté cette exploitation pour s'en sortir. Voilà. Et mon père l'a rejoint 1 ou 2 ans après qu'elle ait monté le premier tunnel. Et Lauriane, je ne saurais pas vous dire quand est-ce que les a rejoints. Là, j'ai un petit trou de mémoire. J'aurais tendance à dire peut-être entre 5 et 8 ans après. Ensuite, moi, je les ai rejoints il y a ça à peu près une quinzaine d'années. Et du coup, on a fonctionné pendant un petit moment à 4. Et là, aujourd'hui, mes parents sont à la retraite. C'est Thomas, mon mari, qui a rejoint l'entreprise. Donc, on est 3. Il y a Lauriane qui s'occupe essentiellement de la vente. Thomas qui est multiservice, qui va faire un tout petit peu de vente, un petit peu de prod. Et puis, on a des activités extérieures, comme l'entretien de cimetières et en fait du paysage, aller entretenir les jardins chez les gens. Et moi qui vais m'occuper plus de la production. Et on a un saisonnier au printemps. Voilà, durant la saison de printemps, à peu près de mars, avril, mai, juin, juillet. Ça dépend de la personne qu'on trouve.
0: Donc là, on est sur l'exploitation, enfin chez vous. Et donc, il y a une partie pépinière, il y a une partie horticulture et une partie, du coup, vente. Est-ce qu'on peut développer un petit peu tous ces trois volets?
1: La pépinière, ça fait partie de l'horticulture, en fait. Ça englobe plusieurs grandes familles. Nous, on va produire autant du replant potager que des aromatiques, que des fleurs annuelles, que des plantes vivaces. Et aussi, on produit un petit peu de pépinières et un petit peu de petits fruits également. On va dire qu'on produit beaucoup de choses. On a vraiment une quantité de variétés qui est assez impressionnante pour une petite entreprise, mais on produit tout en petite quantité. Et on a donc du coup une partie commercialisation où c'est plus souvent Lauriane qu'on voit à la vente. Moi, je viens en renfort pour les moments de saison ou les week-ends, voilà. Mais c'est vrai qu'on a la partie commerciale et la partie production.
0: Et la partie production se fait où?
1: Alors, la partie production, en fait, elle se fait un petit peu de partout. Juste le plus gros pôle de la partie production, ça va être la partie reproduction et la partie rempotage. C'est au-dessus, en fait. C'est un endroit où les gens n'ont pas accès. On laisse pas les clients circuler de partout. On se cantonne à l'étage du bas parce qu'on est en montagne. Du coup, on a quand même une entreprise qui est sur plusieurs étages. Donc les clients sur la partie la plus à plat, voilà. Et on a une partie, c'est une serre qui est tout en haut, c'est la serre sur le haut de l'exploitation où il y a la rempoteuse et où au printemps ça se passe essentiellement là, voilà. On repique tous les jeunes plants, on commence les cultures la première semaine de mars. On commence pas avant, c'est par rapport à une question de coût de fonctionnement. et coût fonctionnement, et puis aussi de logique. Ça sert à rien de commencer plus tôt alors qu'en fait les nuits sont courtes, il fait froid dehors, les plantes elles vont pas pousser correctement, même si on blindait en chauffage, et on voit pas l'intérêt économique et écologique de faire ça. Donc du coup, ça fait depuis quelques années qu'on commence tout le temps la première semaine de mars, les premières mises en culture, les premiers géraniums, tout ça, et puis les premiers semis aussi, semis de tomates, les premiers semis de légumes. Voilà. Et puis après, la saison s'intensifie au cours de la saison.
2: Les clients sont principalement qui ?
1: Je pense qu'on est à 99% de clients en vente directe. Après, on a toutes les communes d'ébauche qui nous font fonctionner. Et après, sur le bassin de clients, on va dire particuliers, c'est toutes les bauges. Et au-delà, on a quand même une clientèle de ville. Que ce soit Aix-les-Bains, Annecy, Saint-Joriot, des gens qui sont passés devant chez nous en vélo et qui du coup reviennent. Et puis après, le fait qu'on soit une entreprise en altitude, on a des produits qui sont qualitatifs parce que nos plantes, elles ne sont pas forcées, elles poussent au rythme des saisons, on ne chauffe pas beaucoup, du coup ça fait des plantes qui derrière sont costauds.
2: On revient un petit peu du coup sur l'histoire. En 97, du coup, votre maman s'installe sur ce terrain-là. Qu'est-ce qui a donné cette envie-là ? Est-ce qu'elle s'est formée ? Comment elle en est arrivée à ça ? Voilà, enfin, un petit peu tout cet historique.
1: C'est une sacrée histoire. Mes parents avaient 5 enfants, ils venaient de tout perdre. Après, on ne va pas rentrer dans les détails trop historiques non plus. Et elle parlait avec un ami qui était horticulteur sur le bassin chambérien. Et en fait, elle avait toujours aimé les plantes. Et lui a dit, si tu veux te lancer, je t'aide. Et du coup, cette amie a aidé ma mère à s'installer, en fait. Donc au tout début, elle faisait ses semis carrément à Chambéry, elle les remontait jusque-là. Et c'est cette amie qui nous a aussi, enfin qui a aidé mes parents financièrement pour s'installer. Parce que quand on a tout perdu, les banques pour prêter, pour installer une femme, c'est compliqué. Et son chemin d'installation a été aussi un petit peu compliqué. Mais ma mère, c'est une battante. Je pense qu'il y a beaucoup de clients qui connaissent sa force de caractère. Et du coup, elle est arrivée à monter l'entreprise. Et puis l'entreprise a vite pris de l'essor. C'était un travail plus qu'intense, que je pense qu'il n'y a pas beaucoup de personnes qui auraient été capables de faire ce qu'ils ont fait. Voilà. Parce que ce n'était pas des petites horaires, même à 70 heures, ils étaient largement au-dessus, quoi. C'était un sacré challenge quand même.
2: Et le fait d'être une femme, ça a compliqué ce parcours d'installation ?
1: Alors, dans son environnement proche, non. Mais au moment de son installation, il y a un comité d'installation pour... Alors, je ne sais plus exactement ce qu'elle a fait comme formation. Je crois que c'est genre, à l'époque, c'était les 40 heures épi. Puis il y a une commission qui est là pour dire si vous allez pouvoir vous installer ou pas. Et là, ouais, ça avait été compliqué, quoi. On lui avait fait comprendre que quand on avait 5 enfants, il fallait mieux rester derrière les fourneaux. Voilà. Sauf qu'il ne connaissait pas ma maman. Et puis la personne qui l'accompagnait pour aider son installation avait mis le holà de l'entretien en leur disant qu'ils n'étaient pas là pour juger une personne, mais pour aider une personne à s'installer. Et du coup, ça avait un peu arrêté les mauvaises pensées, si on peut le dire comme ça. Et puis du coup, elle a quand même réussi à faire son installation.
2: Ouais. Et quand elle s'est installée, l'exploitation avait la même taille
1: Pas du tout. Alors, pas du tout. Ma mère, elle est arrivée sur une exploitation, c'était vide, il n'y avait rien. Si on ressort les photos d'avant, c'était des champs. La difficulté de l'installation, justement, c'est parce qu'on est en montagne et qu'on est, n'y a rien de plat. Et que pour faire une serre, la serre, j'ai pas de proportion, mais déjà le terrassement va nous coûter plus cher. Le fait de faire une serre en montagne va nous coûter plus cher. Donc l'investissement de départ, il est pas du tout le même que quelqu'un qui va être en plaine, en fait. Donc ça, c'est tout le challenge d'avoir une entreprise en moyenne montagne. C'est que dès le départ, tout nous coûte plus cher. Donc pour arriver à être compétitif sur les prix, c'est assez compliqué. Mais au fur et à mesure, il y a eu une petite serre qui a poussé, puis une deuxième, puis une troisième, puis une quatrième, puis une cinquième. Les serres, elles sont plus faites par rapport au profil du terrain. Là, il va rentrer tant de mètres carrés nous avons besoin de tant de mètres carrés. Non, c'est pas le besoin qu'on en a, c'est plutôt qu'est-ce qu'on a comme terrain et qu'est-ce qu'on peut faire. Là, à l'heure d'aujourd'hui, on est arrivé au maximum de ce qu'on pouvait faire avec un changement il y a 4 ans. Pour une nouvelle serre pour accueillir les clients et puis aussi toute notre production également. Mais c'est vrai que le fait d'être en montagne ne facilite pas l'installation. Donc il y a eu un changement. L'entreprise, je crois qu'elle a 28 ou 29 ans, j'ai pas fait le calcul. C'est des changements qui sont énormes si on prend les photos d'avant. Ouais.
2: Et comment ça se fait du coup que votre maman a décidé de s'installer ici en Bauge, du coup avec un terrain qui à la base n'était pas forcément facile?
1: À l'époque, ils cherchaient une maison. C'était mon grand-père qui les aidait. On avait prospecté un peu de partout en Bauge. Et en fait, c'est ce cadre-là. Là, il aurait fallu que ce soit maman qui vous réponde et pas moi. Mais ça a été le coup de cœur. Et puis, vraiment la super occasion aussi. Voilà. Le fait d'avoir des grands bâtiments, tout ça. Puis, ils ont vu le potentiel derrière. Et du coup, à l'époque, il fallait y aller. Et du coup, ils y sont allés.

0: Donc, la création 97, 5 enfants. Et comment progressivement, vous, les frères, enfin, les sœurs, vous vous êtes intégrées dans le projet? Est-ce que ça a été une évidence de continuer le travail sur, au jardin de Flora ou...
1: Alors, une évidence, je ne sais pas. Là, je vais parler pour moi. Moi, mes parents, ils ont monté l'entreprise. J'avais 12 ans, 11 ou 12 ans. Si on voulait voir nos parents, il fallait aller au boulot. Donc au début, elle n'était pas forcément hyper bien acceptée, cette entreprise. Ça dépendait de l'âge qu'on avait. Moi, en tout cas, c'était si on voulait voir nos parents, il fallait aller travailler. Et puis, j'ai quand même fait des études là-dedans. J'avais fait un stage en horticulture. On m'avait dit, t'es douée. Je dis, allez. Parce que moi, c'était hors de question d'aller faire un cursus classique en lycée normal. J'ai dit, alors, non, mais moi, ça serait, c'est pas possible. Et du coup, je suis allée en horticulture. Et quand j'ai fait mes études, j'ai dit, j'ai mes parents qui sont horticulteurs, mais jamais j'irai travailler avec. Et puis, fallait que la crise d'adolescence se fasse. Et puis, une fois fait mes études, j'ai travaillé à peu près un ou deux ans en dehors de l'entreprise. Et j'ai intégré l'entreprise pour les remplacements de congés maternité de Lauriane, en fait. Et j'ai fait ces remplacements. Et puis, après, je ne suis jamais partie. Voilà. Et Lauriane, elle a un cursus agricole où elle a fait des études au lycée agricole de Poisy. Et puis, elle s'est redirigée sur une formation je crois que c'était sur les huiles essentielles. Et puis, maman a eu besoin, papa aussi, ils ont eu besoin que quelqu'un intègre l'entreprise. Et du coup, elle est rentrée dans l'entreprise et pareil, elle n'en est jamais partie. Voilà. Une fois qu'on a mis le pied dedans, on n'en sort plus.
0: Donc aujourd'hui, vous êtes chef d'exploitation. Est-ce qu'il y a beaucoup de femmes chefs d'exploitation? Alors, de façon générale, comment vous percevez cette évolution-là?
1: Je pense que notre regard là-dessus, des fois, change. Ou des fois, on a l'impression d'avoir énormément d'hommes. Sur mon métier, pour côtoyer d'autres horticulteurs, il y a une majorité d'hommes. Mais on est loin des 90%. Hein. On doit être, j'aurais tendance à dire, entre 60-70% de chefs d'exploitation hommes. Et le reste, c'est des femmes quand même. J'aurais du mal à vous répondre. Enfin, avec Lauriane, on est installé. J'ai ma sœur Aurélia qui est artisan aussi, donc qui a son compte. Je connais pas mal de femmes qui sont à leur compte aussi, mais j'ai jamais fait un comparatif homme ou femme, en fait. Voilà.
0: Pour vous, est-ce que c'est une question d'être femme, chef d'exploitation, femme dans le milieu agricole, ou finalement, de toute façon, c'est comme ça, et vous, c'est votre milieu, et vous évoluez là-dedans, sans vous poser forcément cette question en ces termes?
1: Moi, en ce moment, je me pose pas cette question en ces termes. Pour moi, en fait, c'est tout simplement difficile d'être chef d'exploitation, que ce soit femme ou homme. On côtoie quand même pas mal de chefs d'entreprise parce qu'on est intégré au sein de syndicats. Que ce soit homme ou femme, en fait, on a les mêmes difficultés. Je pense que oui, il y a des difficultés d'être femme, ça c'est certain, quand on a nos enfants, voilà. Après, je dirais pas de difficultés d'acceptation, en tout cas dans notre métier. Moi, au sein de nos collègues horticulteurs, il n'y a aucune difficulté, le fait qu'on soit des femmes chefs d'exploitation. Mais par contre, pour moi, aujourd'hui, ouais, c'est très compliqué d'être chef d'exploitation. On nous demande trop de casquettes et je trouve qu'on nous en demande vraiment beaucoup. Et c'est plus trouver l'énergie de continuer. Après, je ne sais pas si c'est être chef d'exploitation, si c'est le monde agricole ou si c'est le monde tout court qui fait cette difficulté-là. Puis après, peut-être qu'on se pose des questions à un moment donné, à la quarantaine, peut-être que ça doit être ça, j'en sais rien. Mais je dirais que pour moi, la difficulté aujourd'hui, ouais, c'est vraiment d'être chef d'exploitation et d'arriver à faire face à tout le quotidien.
0: Est-ce que vous avez rejoint l'exploitation en quelle année?
1: Je ne connais pas l'année. Je ne suis pas bonne avec les chiffres, moi, ni avec les dates. Je pense que ça fait entre 15 et 18 ans.
0: Bon, ça commence à faire une période quand même importante. Oui. Et est-ce que vous percevez des évolutions depuis ces 15 dernières années, qu'elles soient au niveau sociétal, mais aussi au niveau environnemental, climatique? Quelles évolutions vous percevez?
1: Alors, je dirais que tout change. Et c'est là peut-être la plus grande difficulté, que ça s'accélère avec ces 4-5 dernières années, que le plus flagrant pour moi, c'est le changement climatique. On voit vraiment la différence. Après, entre guillemets, j'y vois pas forcément tout négativement, parce que ça apporte des avantages pour chez nous. Parce que avant, quand je commençais les cultures, fallait déneiger les serres pour pouvoir rentrer dedans. Moi, ça me va très bien de ne plus avoir les déneigés pour pouvoir rentrer dedans. On a beaucoup moins chauffé, voilà. Mais après, avec tous les inconvénients qui va avec, hein, beaucoup trop chaud l'été, pas assez froid l'hiver. Au niveau sociétal, la façon de consommer des gens qui est différente. La façon dont nous, on doit vendre nos produits qui est différente. Et on doit se questionner en permanence, se remettre en question en permanence. Et ça va tellement vite que du coup, pour ne pas perdre le fil, c'est quand même pas si évident que ça. Voilà. Bah, par exemple, pour la communication, c'est énormément Lauriane qui s'en occupe, où on se rend compte que sur les réseaux, faut être sur les réseaux. Mais on dit, oui, c'est gratuit. Non, c'est pas gratuit d'être sur les réseaux, en fait. Le travail que ça demande derrière, il est énorme, en fait. Et dans nos travails, chaque heure, elle compte, en fait. Alors, on arrive à en mettre en place des solutions, puis après, on dit, ah, faut faire des vidéos, tout ça. Mais en fait, j'ai dit, mais en fait, on n'a pas que ça à faire que de faire des vidéos. Voilà, donc ça change énormément. Et puis, ouais, la façon de consommer des clients qui change beaucoup, où on voit vraiment cette différence. Pour ma part, je trouve que c'est assez marqué, où on a l'impression que les classes sont vraiment en train de changer et que, oui, le pouvoir d'achat a baissé. Là, je vais parler un peu en termes négatifs, mais après, on peut tous y tirer des avantages aussi. Mais que les clients... Moi, j'explique ça, c'est middle class, le premium, et puis tout ce qui va être low cost. Et que la middle class est en train de se faire écraser. C'est soit on va vers le low cost, ou soit on va vers le premium. Nous, on est typiquement des entreprises qui, je trouve, représentent un peu la middle class. Et que moi, je suis bien dans cet endroit-là. Aller sur le low cost, ça ne m'intéresse pas, mais aller dans le premium, ça ne m'intéresse pas non plus. Et que du coup, tout change et ça va tellement vite. Et c'est comment trouver ces solutions pour ne pas se faire dépasser et puis arriver à maintenir nos entreprises.
2: Dans ce que vous dites, ce que j'entends, c'est que finalement, le cœur de métier, le temps passé dessus, il est de moins en moins important, il est réduit. Et...
1: Alors, je suis rentrée sur l'exploitation donc, il y a 15 ou 18 ans pour faire de la production. Et je leur avais dit à l'époque, je dis, ok, je rentre sur l'entreprise, mais moi, je fais que de la production, je ne veux pas faire de vente. Les choses, elles changent. Aujourd'hui, j'embauche un saisonnier qui fait la production à ma place. Moi, je fais du planning de production, mais on fait de la gestion du temps, en fait. De la gestion de temps. Et puis, oui, c'est vrai que la partie consacrée à notre métier, qui est le cœur des plantes, et au final, elle est plus que minime, quoi. Je trouve même qu'elle est ridicule. Et ça, c'est des choses qui sont difficiles, en fait. Parce qu'on dit, on va faire ce métier. Moi, j'adore avoir les mains dans la terre, la réflexion sur les plantes, tiens, qu'est-ce que je vais mettre en place. Puis même cette réflexion par rapport au changement climatique, je l'adore. Mais en fait, le temps qu'on peut consacrer à ça, il est loin d'être si énorme que ça. Parce que à côté, il y a des entreprises. Enfin, il y a le fonctionnement d'une entreprise. Ah faut faire la commercialisation. Là, faut faire la mise en place. Hop. Ah mais là, il y a ce chantier là. Ah finalement, là, il y a une sépulture. Ah là, il y a un mariage. Faut arriver à caler tout ça. Et au final, la réflexion sur long terme de comment on va gérer nos entreprises, tout ça, et s'accorder du temps pour tout ça, est pas si évident que ça.
2: Est-ce que ça vous demande, vous, de vous former régulièrement à des nouvelles techniques, à des nouveaux métiers aussi, peut-être que ce soit sur de l'administration, de la compta, pas, tout ce qui va autour?
1: Eh mon plus grand regret, c'est que oui, on doit se former sur des choses pas forcément nos métiers. Voilà, formation communication. Après, on a eu l'occasion de faire des formations. Moi, j'ai fait une formation, j'ai adoré en permaculture sur le jardin forêt. Lauriane a fait des formations sur la communication. Là, on va faire une formation sur le dessin conception paysagère. Voilà. On fait des formations ce sur quoi on doit aller, ou pour lesquels on pense qu'il faut aller. Pour moi, on ne fait pas assez de formation. On n'arrive pas à se consacrer assez de temps pour arriver à se former plus. J'aimerais vraiment, pour avoir eu l'occasion l'année dernière de faire une formation de 2 semaines, c'était un peu inespéré parce que sortir 2 semaines de l'entreprise, c'est vraiment pas donné. Et puis j'étais super contente qu'on puisse me laisser faire ça. Mais en fait, quelle bouffée d'air, quoi. C'est de sortir de son exploitation, de voir autre chose. Je trouve que ça fait une ouverture qui est géniale. Après, on arrive quand même à se consacrer du temps et sortir de nos exploitations où on rencontre d'autres horticulteurs. Ça reste dans notre secteur d'activité, tout ça. Mais pour moi, on ne se laisse pas assez de temps sur la formation.

0: fait d'être à trois, est-ce que quand même à un endroit ça simplifie ou ça complexifie ce travail global?
1: On est trois parce qu'il y a la charge de travail pour les trois. Il y aurait, on va dire, même la charge de travail pour qu'on soit plus, mais c'est plus le côté financier qui va pêcher. Pour moi, c'est une grande force, en fait, d'être une entreprise familiale. Il y a des gens qui sont surpris, ils me disent « mais ça se passe bien ». Alors je conçois qu'on n'a pas tous les mêmes familles, mais en fait moi je ne verrais pas les choses autrement. Je travaille avec ma sœur depuis, j'ai l'impression que depuis toujours en fait, moi on m'enlève ma sœur, c'est pas la peine quoi, je continue pas l'entreprise. Mon mari, ça fait moins longtemps qu'il a intégré l'entreprise, mais pour moi c'est la même chose. On m'enlève mon mari de l'entreprise, je vois pas où est le sens de continuer en fait. Pour nous, c'est une grande force et en fait, au final, on est tous vachement complémentaires. On respecte ce pourquoi on est fait vraiment dans ce métier-là. Lauriane, elle avait une affinité avec le contact client, donc du coup, au fil des années, ça s'est dirigé sur la vente. Moi, j'avais pas du tout cette affinité, c'était plus la production. Puis, au fil des années, les choses, elles ont évolué. J'aime bien transmettre. Donc, du coup, le fait d'être à la vente, il y a une côté quand même transmission. Donc, du coup, ça me dérange beaucoup moins d'y aller. Après, je garde le caractère quand même vraiment production, qui est vraiment le cœur du métier que j'aime. Et Tom, il va être un petit peu de partout. Et tout le monde, en fait, ça nous convient. Mais après, chacun arrive à remplacer l'autre. Mais on a quand même nos spécificités. Mais pour moi, c'est d'être trois, c'est plus qu'une grande force. Ouais.
0: Et est-ce que ça permet aussi de mener à côté une vie sociale, une vie familiale et peut-être en plus, comme vous disiez tout à l'heure, quand on est femme et qu'on a des enfants, cette question-là, elle arrive de façon plus ou moins consciente aussi. Mais est-ce que justement d'être en famille, ça aide, ça soutient?
1: Ouais, ça aide parce que déjà on a les mêmes philosophies de vie. Hein. C'est pour ça aussi qu'on a des entreprises qui fonctionnent et que... Certes, on a nos entreprises qui nous prennent énormément de temps. J'aurais tendance à dire aujourd'hui beaucoup trop de temps. Mais on a toujours fait des choix sur l'entreprise de se dire « Ok, on a une entreprise, ça demande du temps, mais on n'a pas fait des enfants pour ne pas les voir non plus. » Donc, on a toujours réussi au fil de l'entreprise. Alors, on a eu des passages qui ont été vraiment compliqués, hein, où on travaillait comme des malades et on a dit « Non, mais stop !» Lauriane a connu cette période-là, elle travaillait comme des malades, elle avait deux enfants, c'était vraiment très très compliqué. Et on a réussi à se mettre tous autour de la table et à dire « bon, stop, en fait, il y a un moment, on a des familles où on veut construire des familles, il faut retourner un peu à l'essentiel et restructurer l'entreprise pour arriver à se dégager du temps. » Après, on est loin de faire 35 heures, hein, c'est plutôt le double. Après, heureusement, c'est pas toute l'année. Mais on arrive à se dégager du temps. Après, moi, j'ai la chance de travailler avec mon mari et puis on est hyper complémentaires. Lui, il aime travailler tôt, moi pas du tout. Moi, je préfère travailler un peu plus tard. Donc, du coup, c'est lui qui va emmener notre fille à l'école, moi qui vais plus aller la récupérer. Il y a un espèce d'équilibre qui se trouve. Et puis, l'avantage aussi d'être à son compte, c'est je dois emmener un tel à l'orthodontiste ou aux lunettes. Et vas-y, on s'organise et puis ça roule, quoi. Après, je pense que c'est pareil sur des exploitations classiques ou en entreprise, hein, on se dépanne avec les collègues. Mais on a su, au fur et à mesure de l'évolution de l'entreprise, faire des choix stratégiquement commerciales qui sont peut-être discutables, mais qui pour nous ne sont pas discutables parce que on a des familles et on peut pas les mettre tout le temps à la nounou non plus. Voilà.
0: Quand je suis arrivée ce matin, il y avait votre maman qui est plus sur l'exploitation, mais qui était quand même en train de filer la main. Finalement, elle est encore présente sur le jardin de Flora.
1: Alors, je pense que comme beaucoup d'exploitations agricoles, le mot retraite est sur le papier, voilà. Et que dans les faits réels, on reste des métiers de passionnés, des métiers engagés, et que... Ma mère, par exemple, typiquement, elle est à la retraite, mais en fait, elle est trop contente de venir nous filer un coup de main, quoi. Et c'est elle qui a monté l'entreprise, c'est elle qui l'a fait naître, c'est elle qui l'a fait grandir, qui l'a fait évoluer. Et même nous, encore, on a besoin de la vie de notre maman. On va lui dire, ça se passe comme ça, des fois avec des petites frictions parce qu'on n'a pas forcément les mêmes visibilités. Mais et pareil, notre papa, il est encore là pour nous filer un coup de main. Pour eux, c'est complètement différent, en fait. C'est plus eux qui ont la charge de l'entreprise, c'est plus eux qui ont la charge mentale. Et ça change toutes les choses. Et ma mère, elle vous dirait, je vis les meilleures années de ma vie, quoi. Je viens travailler quand j'en ai envie pour faire que ce que j'ai envie, quoi. Voilà.
0: Et j'imagine que de voir l'entreprise reprise par ses filles a quand même un sens très fort.
1: C'est vrai qu'on n'en a pas forcément discuté, mais je pense que c'était plus que c'était une évidence aussi. Ma mère, elle a monté l'entreprise, elle avait une quarantaine d'années. Nous, on reprend l'entreprise, on a une quarantaine d'années. Et puis, on a eu un petit temps de réflexion sur est-ce que vraiment on avait envie de se lancer là-dedans ou pas. Mais moi, j'ai des questionnements, je suis là, est-ce que je serais pas mieux salarié 35 heures, tout ça, mais en fait je me vois pas faire autre chose, quoi. Mmh. Voilà, alors je dirais pas c'est dans mon métier que je suis bien, je dirais que c'est dans mon exploitation que je suis bien, parce que si j'allais voir d'autres entreprises, ben en fait non, c'est pas ce qui me convient. Là, ce qui me convient, c'est ce travail en famille, ce travail avec mon mari, ce travail avec ma sœur, d'avoir mes parents qui sont encore là, et c'est ce qui nous donne, je pense, aussi la force d'avancer, quoi. Et puis qui fait que mine de rien, on est quand même plusieurs avec des façons de penser qui vont être différentes, donc on arrive quand même à avancer petit à petit. Maintenant, on va dire vraiment de petit à petit, j'ai l'impression qu'on avance à pas de fourmi comparé à avant où on arrivait à faire des avancées plus grandes. Mais après, c'est le contexte aussi qui peut-être joue.
0: Mine de rien, ça reste quand même une histoire de femme, le jardin de Flora, entre le nom de votre grand-mère, la création par votre maman, la reprise par les deux sœurs, même s'il y a votre mari.
1: On vous dirait que nous sommes des femmes de caractère. Voilà. ouais, on est un peu toutes fonceuses dans la famille. Mes parents ont eu 4 filles. Mmh. Et ils sont allés jusqu'au garçon, mon petit frère Adrien. Mais ouais, on est des femmes de caractère. Voilà. Et puis, je pense que... alors d'aujourd'hui, il faut en avoir. Voilà.
0: J'ai encore une question parce que finalement, on a évoqué Aurélia qui fait de la poterie aussi, mais qui a son atelier juste à côté, qui est peut-être pas dans l'exploitation, mais qui fait quand même partie de l'aventure.
1: Ouais. Alors elle est quand même au cœur de l'exploitation parce qu'au final, tout est un petit peu mélangé, nos habitations, l'exploitation, même si les habitations sont un petit peu rentrées. Mais Aurélia, oui, elle est potière, céramiste. Sur l'exploitation et on utilise sa poterie. Voilà, ça fait un petit duo ensemble où sa poterie nous sert de contenant. Donc là, en ce moment, vu que c'est la période des fêtes de Noël, et on met les jacinthes dans des mugs, dans des tasses, jacinthes ou autres. Et comme ça fait le deux en un. Des plantes du jardin de Flora et puis de la poterie de notre sœur. Voilà.
0: Est-ce que vous auriez quelque chose à ajouter, Camille, qu'on n'a pas abordé, que vous auriez envie de partager, que ce soit sur votre travail, le jardin de Flora
1: Je dirais qu'il faut cultiver, ça c'est avec les plans, cultiver la joie de vivre, et que du coup il ne faut pas se laisser dépasser par le quotidien ou par des fois les contextes qui peuvent être un petit peu moroses, et que si on cultive la joie et l'amour, derrière en fait tout peut avancer. Voilà.
0: Eh ben merci beaucoup Camille pour cet exercice pas toujours évident.
1: Ouais. Merci à toi Bérangère.
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montrez pas du doigt. Bien sûr, j'aurais peut-être pu le sauver si au 8e j'avais dit assez. Mais la foule aurait sifflé, ils en voulaient pour leur argent, tu sais. C'est bien dommage, mais c'est comme ça.

0: Allô, ouais. Allô, salut. Salut. Alors, ça va toi, ouais? Bah écoute, je suis à la radio, là, je viens d'arriver. Bon, je me suis mis en tête de faire une nouvelle playlist, hein. Ah, ça me démangeait depuis un moment, ouais. Écoute, ce nouvel ordi, là, il y a un nouveau logiciel, j'ai jamais vu ce truc, là. Ouais, parce que, tu sais comment ça fonctionne, non? Écoute, si tu peux me donner un peu de détails. Comment j'actionne le logiciel, tu... Il y a un mot de passe?
1: Despot Hi-Fi.
0: Despot Hi-Fi. D'accord. Mot de passe, Oui, qu'est-ce que c'est?
1: On va croquer tous vos CD.

Bienvenue, bienvenue dans votre Despot Hi-Fi. Vous nous avez manqué. Merci d'avoir choisi notre appli. Notre algorithme est votre ami. Pour garder le rythme, on vous a mis. D'office. L'option, Equalizer automatique de BPM. C'est nous qu'on décide, c'est ça qu'on aime. À votre service.

Parti, c'est reparti pour une playlist sur 94.8, la FM qu'on aime. Et sur Alto, on va tâcher de ne pas se laisser dicter les choix musicaux par les robots. Alors, on vient de s'écouter les Lefties, Soul Connection, avec le titre Get On Board, suivi par la Northern Soul de Johnny Taylor, le titre Friday Night. On poursuit avec Captain Rock, Cosmic Blast.

0: Mais non, ça me fait pas peur. Alors, je vais te dire un truc, là, c'est Alto 94, 8, à la cool, à la Playa Alto avec Muriel Dac, ok? On est d'accord? C'est une sélection hardcore pour la suite de la playlist.
1: Attention, ceci est un message du service Despot Hi-Fi, Hi-Fi. Ce titre de Muriel Dac ne figure pas dans notre catalogue agréé 100% verrouillé. Comme il en est fait mention, dans nos conditions dictatoriales d'utilisation, les titres hors catalogue éditorial ne peuvent être diffusés dans cette émission. Merci de contacter notre service contentieux en cliquant sur l'onglet « Attention au bourdin ». Rubrique « J'arrive à l'infirmerie ».
0: Bon, allez, allez, je te trouve quand même bien tatillant, toi. Vous êtes inflexible, vous, les ordures. Pénible. Allez, sois pas trop raide, hein, puis va bien vous laisser écouter Muriel et sa chanson tropique.

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1: Ceci est un message de Despot Hi-Fi. Pour le bon déroulement de votre playlist, merci de valider notre suggestion d'écoute prédéfinie.

0: Ceci est un message de Despot Hi-Fi. Urgent. Urgent. Vous avez 43 morceaux suggérés par l'algorithme en attente de validation. Veuillez vous rendre sur l'onglet « Je me résigne ». Rubrique libre arbitre au placard. Afin d'activer E-mode, gavage automatique. Nous portons à votre connaissance que l'absence de validation de votre part entraînera la suspension de votre connexion. Je répète, l'absence de validation de votre part entraîne...
1: Ben voilà, tiens, t'as tout gagné, c'est moi qui te débranche, tu vois bien. Fallait pas me gonfler avec tes 43 morceaux, hein, voilà. Allez, sur Alto, on repart à l'assaut du son sélectionné par des humains avec une simili jam de Jimi Hendrix. C'est le titre Rainy Day, Dream Away, qu'on retrouve sur l'album Electric Ladyland de 1968. Et auparavant, bien sûr, on avait écouté deux versions du hit de Gwen McCrae, 90% of Me is You, un hit de 1974. La version reggae de Karim Kendra est sortie en 2004 et celle du DJ Kazam sortie en 2025. Tout de suite Hendrix sur 94.8.

Bonjour. Despot Hi-Fi, à votre service. La session a été interrompue pour une raison inconnue. Les informations relatives à cet incident ont été transmises à nos équipes techniques. Une investigation est en cours afin de déterminer les causes de cette rupture aléatoire de faisceau. La connexion auxiliaire a pu être activée. C'est pour cette raison que vous nous entendez désormais sur le four à micro-ondes. Le service Despot Hi-Fi vous présente ses excuses. Dans le cas présent, d'un aléa technique manifeste, interrompant notre service de streaming. Un dédommagement est prévu. Conformément aux conditions générales d'utilisation, vous pouvez bénéficier de l'écoute gratuite d'un titre tiré du catalogue de notre partenaire Cosmic Sound Groove. Musique générée par Cool Robot Bo, Guitar Hero, Outil, IA, version 3.12.

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1: Ouais, ouais, GOGO. GOGO, ouais, alors, si tu le permets, on va plutôt s'écouter Del Grace sur Alto, le titre Mojo Jody sorti en 2018.

C'était Dale Grace, le titre Mojody sur Alto 94.8. Bon, moi je pensais m'être débarrassé de l'automate de diffusion avec une méthode à l'ancienne, hein, bah, une paire de ciseaux, quoi, couper le câble. Mais apparemment, il est plus coriace que ça. Hein. Réincarné dans le micro, quoi, t'y crois, toi? Bon, je crois qu'il me reste plus qu'à faire venir un exorciste. Hein. Passe-moi les passes jaunes. 36-15 crucifié en épis.

0: Merci d'avoir choisi notre service des Spotify.
1: On vient de s'écouter un inédit de la bande-son du film d'animation Fritz the Cat. Fantastique film, inspiré du personnage de BD de Robert Crumb. Alors, on a affaire là à une version toute fraîche, hein, dépoussiérée par des outils informatiques. Et pour cause, ce morceau de 1968 n'a jamais été édité en disque ou en cassette. On peut uniquement l'entendre en fond sonore, en visionnant le film Fritz the Cat. Ce qu'on vient de s'écouter sur Alto à l'instant, c'est une version qu'on trouve maintenant sur le net, enregistrée grâce aux ordi. Alors, au secours ou pas au secours,

Attention. 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Je répète, vous allez être logged out si vous persistez.

suis fliqué. Je suis fliqué par le logiciel. Vous avez peut-être remarqué. Alors, le logiciel de diffusion de Zik, il veut plus qu'on écoute de rock, hein, quelle que soit l'époque. On va brouiller les pistes. Hein. Alors, avant qu'il ne me fasse quick, je vais lancer un titre hip-hop. Hein. Alors, plutôt pop hip-hop. Sur Alto, place maintenant à De La Soul, une histoire de fête en roller skate. C'est le titre de 1991, Saturdays. Les samedis, ouais, les samedis, ils font du roller entre potes. Hein. Et ça me donne une idée pour le titre d'après. Le titre suivant, celui de Dab Roser, je sais pas si tu connais ce jeune C'est Toi, un rappeur comique héroïté, mais sa chanson de 2026 s'appelle Coucou les potes. Alors, coucou à vous sur Alto 94.8.

Le service des spots, aïe, faille, prend bonne note de cette inflexion stylistique. Notez, à toutes fins utiles, qu'on était diffusé précédemment. Le groupe Batmobile, chanson Frenzy, 1985. Le chanteur Jesse Garonne, chanson Le Kid Dom Dom, 1984. Wayne Fontana et les My Bender, chanson Les Game of Love, 1965. Historique, archivé.

0: Allez, pour se finir, on a bien mérité un petit 45 tours. Ouvre la bouche. Ouvre la bouche.
1: Le format de ce fichier n'est pas reconnu. Lecture impossible.
2: Access denied.
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0: Quel rabat-joie celui-là. Il n'est pas joueur, ce logiciel.
1: Votre requête, arrêt de la session, est prise en compte.
3: Quand j'avais 6 ans, la première fois que papa m'emmena au cinéma, moi je trouvais ça plus palpitant que n'importe quoi. Il y avait sur l'écran des
4: tout de suite, Radio France Internationale pour les nouvelles.

0: Merci à RFI pour ces informations. 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
2: Bonjour à tous et bienvenue dans l'agenda de Radio Alto. Le bon plan des Bauges, c'est parti, on y va. Mardi 4 août à 17h, festival de musique à la chapelle de la Correrie au Val d'Ayon, à Ayon-Margère et à Mille. Et comme chaque semaine, un groupe vous accueille lors de votre visite de la chapelle. Et cette semaine, ce sera en compagnie de Harmonie Malter, c'est de la flûte traversière, et Pierre Cordier qui est au violoncelle. Il vous emmène en voyage vers le répertoire de Jean-Sébastien Bach aux sonorités colorées de l'Amérique latine. Ce mardi, projection au Cinébus du Châtelard à 20h30 avec le film L'Enfant du désert en version française. Ce mercredi, deux rendez-vous vous sont proposés par le Parc des Bauges pour mieux connaître la forêt et rencontrer celles et ceux qui l'entretiennent au quotidien. Rendez-vous donc de 9h à midi pour l'événement Vie ma vie de bûcheron au Châtelard. Et puis de 14h à 17h, ce sera Vie ma vie de scieur à la scierie Jolie située à l'Échrenne pour découvrir la filière du bois local. C'est un événement gratuit sur inscription auprès du Parc des Bauges sur leur site internet parcdesbauges.com. Ce mercredi, à partir de 19h, c'est ambiance guinguette dans les jardins de la Chartreuse d'Ayon pour fêter la reprise de la gestion du site par l'association La Chartreuse d'Ayon. Au programme, concert live avec les frères de swing, buvette, four allumé, snack maison, c'est une entrée gratuite sur réservation à faire sur leur site internet. Visite commentée de la compo de ce jeudi à 16h pour découvrir l'histoire du village, son architecture et ses spécificités. Tavalan, Grangette, Rissol et quelques témoignages sonores de compotins, cet événement est organisé par l'Office du tourisme Chambéry-Montagne. C'est à partir de 16 ans et c'est sur réservation. Les jeudis rugissants de l'été, ça a lieu tous les jeudis dans votre librairie associative La Lanterne qui rugit, située à l'Échrenne. Rendez-vous de 19h30 à 20h30 avec cette semaine le duo Doce des Cocos et de la musique et de la chanson brésilienne. Avec un guitare-voix, buvette et petite restauration sont prévues sur place. Participation au chapeau pour les artistes. À 20h30 ce jeudi, le festival Les Classiques du Prieuré de la chapelle Notre-Dame-des-Neiges de la Fécla accueille cette semaine le duo Benjamin Kruithoff, violoncelliste, et Filippo Riccardo, clarinettiste. La billetterie, c'est auprès de l'Office du tourisme de la Fécla de Chambéry ou bien sur place, selon les places disponibles. Tous les vendredis, c'est les concerts du petit marché de producteurs du Châtelard à partir de 18h. Et cette semaine, on sera en compagnie de Mick et sa guitare, une animation flamenco. Participation au chapeau pour les artistes. À la brasserie du Merle de Puy-Gros, c'est les concerts d'été du vendredi. Le concert est à 20h et cette semaine, ce sera avec J.D. Waro pour du Maloya. Là encore, le concert est au chapeau. On se retrouve à 20h à la Chartreuse d'Ayon, toujours ce vendredi, pour les Noces de Figaro, interprétées par les Vertiges Lyriques, ou plutôt quand l'opéra de Mozart rencontre la télé-réalité. Vous trouverez toutes les infos ainsi que la billetterie en ligne sur le site de la Chartreuse d'Ayon. Et on finit cette journée du vendredi avec le Cinébus de Cusy à 21h, avec la projection du film « Fils de personne » de Safi Nebou. Samedi 8 août, eh bien, c'est le début de la fête des alpages du Mont-Revard. Et au programme, ce samedi à partir de 19h, soirée DJ en plein air. Dimanche, fête traditionnelle avec messe en plein air et bénédiction du troupeau, suivie d'animations musicales, de danse folklorique, d'un marché artisanal, ainsi qu'une démonstration de savoir-faire et des jeux en bois. C'est un événement tout public. Dimanche 9 août, ce dimanche à 11h, concert de trio Sequoia pour une journée réunionnaise et c'est organisé par T'inquiète la guinguette au Bistrot Vapeur de chez Nalefras. De 11h à 12h30, concert du groupe Les Lucettes et Lucien sur la terrasse de la boulangerie Aubelor du Châtelard. C'est un trio guitare-voix local qui revisite les beaux classiques de la chanson française. On salue au passage Lucien, Dorothée et Anne. À 18h, ce dimanche, spectacle clownesque Le Mojo par la compagnie Les Balbelutes s'espace dans les jardins de l'habitat coopératif du Grand Préau, situé au Châtelard et organisé par l'association Sous les Lampions. Le spectacle est au public et dès 17h30 avec de la petite restauration et buvette sur place. Attention, pas de carte bleue sur le site. La réservation est souhaitée sur la page Hello Asso de l'association. C'est sur prix libre à partir de 5 euros. Du 4 au 9 août, c'est la 7e édition du Symposium de sculpture et rencontre d'artistes à École en Bauge. Avec toute la semaine, sculpture sur pierre, laine feutrée, tournage sur bois, vannerie, forge, tir à l'arc, compte. Plusieurs soirées sont également annoncées avec mercredi dès 18h un apéro-concert, jeudi à 18h un apéro musical avec Zig Dance, vendredi à 18h au BAD musical en extérieur et samedi conte musical à la passerelle puis atelier toute la journée et à 20h soirée-concert avec Black Stage. C'est un événement gratuit. 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C'est la fin de cet agenda proposé en partenariat avec La Fruitière du cœur des Bauges de l'Échrenne. On vous souhaite à tous et à toutes un excellent lundi sur Radio Alto 94.8.
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1: Et Catherine.
2: Bonsoir Jean-Claude.
1: Bonsoir Catherine.
2: Dis, t'aurais pas une histoire sur quelque chose qui énerve un petit peu pour nous apprendre?
1: Oui, si, oui, ben, tu sais, dans le temps, y en a qui s'énervaient, hein, donc quand ça marchait pas bien avec les bœufs, mais y avait des gens, moi j'ai vu des paysans qui s'énervaient avec les bœufs, leur donner des grands coups de pied dans le ventre des bœufs, tu vois.
2: D'accord.
1: Nous on était gamins. Je me disais, mais c'est pas possible de faire ça, tu vois.
2: Ouais.
1: Bon, voilà. Bon.
2: Ah oui, avec les
1: donc, il s'énervait des fois pour un rien, parce que bon, il faut dire que dans le temps, ça mouillait la meuse quand même. Ça mouillait la meule quand même.
2: Rappelons la signification.
1: Mouiller la meule, c'est quand on aiguisait la faux.
2: Ouais.
1: Avec la meule, il fallait la tremper dans l'eau pour,
2: oui,
1: pour l'humecter.
2: Coup,
1: c'est que là, mouiller la meule, ça veut dire boire, quoi. En fait.
2: Oui, pour les humains,
1: voilà.
2: C'était pas
1: ouais,
2: boire
1: ouais.
2: Que de l'eau.
1: Voilà.
2: Hein,
1: oui, alors bon.
2: Bon, alors, contre les
1: une
2: animaux,
1: petite histoire qui s'est passée dans le village, là. Jean, alors on l'appelait pas Jean, on l'appelait Jean. Jean a entrepris de scier une bille de bois dans la cour. Bon, alors, Jean, t'après réché, na grosse beille. Il est après réché d'être après scier. On dit pas scier, on dit réché.
2: D'accord.
1: Réché, ça veut dire scier. Jean, t'après réché, na grosse beille. Une grosse beille, c'est un gros bois.
2: Hmm?
1: Un gros tronc d'arbre. La beille a de faillor, le faillor.
2: Le être.
1: Et voilà, ben, bravo, t'as gagné, tu reviendras la semaine prochaine. Alors, Jay la coureur, dans la cour. On entend le crin-crin de la lame, crin-crin, qui descendent dans le bois. Mais on était crisenant la race. On entend crisener, c'est-à-dire grincer.
2: Mm-hmm.
1: Crisenant la race, la scie. C'est des chèdres des jumeaux. Sans descendre dans le bois, elle grinçait, mais ça ne descendait pas dans le bois. Alors, Jean, il accélère le mouvement. Il dit, bon, on va y aller. Alors, il accélère. Mais rien n'y fait. Jean pèse d'aller un peu vite. Il pense d'aller plus vite. Mais rien n'y fait. Il n'y a rien qui fait. Et la Joséphine, sa mère, passe dans la cour. Elle lui dit, arrête, Jean, tu vois bien que la scie ne coupe plus. Alors, la fine, sa mort, que passant lui donne. Arrête, Jean, tu veux bien que la race ne coupe plus rien du tout. Alors, Jean, en colère, il prend la scie, il la balance contre le mur, comme ça, là, le mur de la maison. Il balance la scie comme ça. Alors, il dit, tiens, la voilà ta scie, qui tombe par terre toute cassée. Alors, Jean est colère, rampe la race sur la muraille de la maison. La muraille de la maison. La veille, ta potager de race. Voilà ta potager de ta potager de scie, ça veut dire ta bon Dieu de scie. Bon.
2: Potager,
1: c'est pour c'est un juron.
2: Ouais.
1: On en a déjà parlé. Hein.
2: Ben oui.
1: Alors, la riche qui pète peut-être, tout éclapant. Elle est tombée par terre, après, la scie toute cassée, quoi. Alors la fine dit, crois-tu qu'elle va mieux couper maintenant qu'elle est cassée? Alors en patois ça dit la fine. Crétin qu'elle va mieux, quoi pas? Il y aura que le tout a démangea. Elle est désemmanchée.
2: Ouais.
1: Démangea, ça veut dire toute désarticulée, toi. Alors Jean, non mais il faut arrêter de travailler avec des mauvais outils. Alors en patois ça donne. Jean dit, non mais il faut arrêter de fort d'ouvre. D'ouvre, c'est de l'ouvrage, c'est le travail. Non, mais il faut aller tôt de fort d'ouvre, là, oui, de baraquien, avec des baraquins. C'est des baraquins, c'est des.
2: C'était des choses. Bouts, là,
1: ouais,
2: les...
1: des trucs qui marchent pas, quoi.
2: Ouais. Voilà.
1: Voilà,
2: le pauvre Jean. Bon, il y a d'autres choses hein, qui énervent. Par exemple, là, tu sais, quand tu fais des tartines de confiture, il y a.
1: Oui, oui.
2: Déjà qu'elle retombe toujours du côté de la confiture,
1: ah, là, c'est
2: ça
1: terrible.
2: Se casse quand tu fais des biscottes.
1: Ça, enfin, c'est terrible,
2: voilà.
1: Parce que.
2: Il y a même eu une chanson, je crois, des frères Jacques, tu m'as dit. Qui
1: oui.
2: De la
1: alors les frères Jacques, ils étaient quatre. Alors est-ce qu'ils étaient frères? J'en sais rien. Peut-être qu'il y en
2: mais
1: avait.
2: C'était le nom du groupe.
1: nom du groupe, ils étaient habillés pareil, et puis ils mimaient en même temps les chansons.
2: Ouais.
1: Et c'était vachement sympa, notamment la confiture. Alors, si on prend la...
2: En français, tu en français, déjà, bon. Peut-être.
1: La confiture, ça dégouline, ça coule, coule sur les mains. Ça passe par les trous de la tartine. Pourquoi y a-t-il des trous dans le pain? Bien sûr, on peut, avec du beurre, les trous, on peut bien les boucher. Mais ça ne sert à rien, c'est un leurre, car ça coule sur les côtés. Alors eux, ils mimaient, quoi, avec une tartine et tout, c'était chouette. Alors en patois, ça donne ça. La confiteur des Gualinov, c'est poche, poche sur le mans. Ça pisse sur les mains.
2: Hein.
1: Il pose le gueule de la tartine, ça passe par les goulets de la tartine. Bon. Il pose le gueule de la tartine. Alors, là-bas, il mettait pourquoi y a-t-il des trous dans le pain? Alors, moi, j'ai mis parquet, ils font de gueulets de jambon. Pourquoi ils font des trous dans le pain?
2: D'accord.
1: C'est pas pareil. Hein.
2: Oui.
1: Alors, ils posent le gueule de la tartine, parquet, ils font de gueule de gelpan. Bincheur, on peut avouer de bourre, le gueule, on peut bien le fermer. On les fermait les trous avec le beurre. Hein. Ils s'arrêtent, ils ont l'heure, c'est poche en quoi de tout le flanc, ça pisse de tous les côtés.
2: Oui, mais parce que ça, c'est pas de la confiture, c'est de la gelée, enfin, de la confiture pas prise.
1: Moi qui mange de la confiture tous les matins, je suis confronté à ce problème. Non, mais sans déconner. Hein.
2: Plus sympa que la scie des pauvres gens, non?
1: Eh oui, ben oui, ben dans le temps, il est quand même. Ouais.
2: D'accord.
1: La prochaine fois, on chantera la chanson des Blés d'Or.
2: D'accord.
1: C'est une chanson ancienne qui chantait Armand Mestral, c'était un grand chanteur à voix.
2: Très bien. Bah écoute, Jean-Claude, on a hâte d'être à la prochaine fois que tu nous chantes.
1: D'accord.
2: Tu joues les ténors, hein? Bonne soirée et à bientôt.
1: Merci Catherine, bonne soirée à toi. Merci pour tout. À bientôt. C'était Vecal Patoué, la chronique du Parler Savoyard.
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1: La voilà, la deuxième partie de ce chapitre de Musicine Kino consacré à la Sword and Sorcery. Nous nous étions quittés avec Conan et nous nous retrouvons avec Sonia. En effet, en 1985, le même Richard Fleischer réalise Red Sonja, une adaptation de comic books qui s'inspirait d'un personnage de l'écrivain Robert E. Howard. Sonja est interprétée par une toute jeune Brigitte Nielsen et, comme de nombreux personnages dans ce chapitre, émue par la vengeance, mais également par une promesse faite à sa sœur mourante de détruire un artefact trop puissant pour être conservé par les humains, le talisman. Ça tombe bien, il est récemment tombé entre les mains de la maléfique reine Gaedren, objet même de la vengeance de notre rouquine. Elle rencontre en route des compagnons sous la forme d'un jeune prince arrogant et son garde du corps dévoué.
2: Falcon, ask the woman if she wishes to join my army. 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
3: Your highness is too kind, but I travel alone.
1: Ainsi qu'un guerrier obstiné qui ressemble fort à Conan. Eh ben oui, c'est aussi Schwarzy qui l'interprète.
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1: Ce film est pour moi à la fois une Madeleine de Proust et un plaisir coupable, en raison notamment du fait que l'homosexualité de la reine soit maladroitement présentée comme faisant partie de ses attributs malfaisants, et aussi parce que, même si le personnage de Sonia nous est présenté comme forte, elle finit toujours par s'en sortir uniquement grâce à l'aide de Kalidor, notre faux Conan. La musique, en revanche, est composée par un Morricone inspiré, qui délivre une partition au souffle épique avec des passages sombres, voire mystiques, tout en utilisant les habituels marqueurs qui ont fait son succès. Il se permet même de recycler certains éléments de Hundra, sorti 2 ans plus tôt. Ce passage également... Et il les transforme ensuite en cela.

du Morricone tout craché, quel roublard ce Ennio. La BO est ressortie en 2022 dans une version nettement prolongée de toute beauté. Certains morceaux n'ont cependant pas pu être entièrement restaurés et sont présentés en mono. C'est le cas de ce Medieval Dawn, inédit jusqu'alors.

0: Nous allons faire un petit saut dans le temps et je vous épargne au passage une reine crocodile, un honteux plagiat du Yojimbo de Kurosawa, une sorte de yéti géant qui ressemble plus à une peluche, un combat de catch entre un héros et une amazone de 2 mètres et des suites plus ridicules les unes que les autres. Je garde tout de même un nanar juste pour le plaisir, The Barbarians, réalisé en 1987 par Ruggero Deodato, et dans lequel les barbares du titre, des vrais jumeaux aux muscles huileux hypertrophiés, cherchent à se venger. Vous devinez de qui ? Un chef de guerre qui aurait massacré leur tribu ? Gagné. Et en plus, il les a réduits en esclavage alors qu'ils n'étaient encore que des enfants. Et leur reine a dû épouser le tyran. Non mais vraiment, ces chefs de guerre n'ont aucun sens de la courtoisie.
1: Barister, qu'est-ce que ça veut dire ?
2: C'est ça, oui, jette un coup d'œil, regarde pour ta bouse,
3: c'est bon joli.
2: Hein ? Et dis-moi si t'en es capable, ce que tu fous avec ma tête ? Ah ! Oh ! Imbécile heureux ! C'est moi, coup de chèque, ton frère ! Tout ça, c'est de la blague, mon frère est mort ! Écoute, ils m'ont dit ça, à moi aussi pour toi !
4: Ne faites pas ça ! Ne vous battez pas ! Je vous en supplie ! Arrêtez !
0: La musique de Pino Donaggio est, dans certains passages, franchement déconcertante pour un film de Sword and Sorcery, mais ce serait dommage de se passer d'un thème principal aussi funky.

Laissons de côté le cinéma pour un moment et tournons-nous vers les écrans de Commodore, Genesis, Amiga, NES ou Atari, car le Conan de 1982 n'a pas engendré qu'une pléthore de copies sur grands écrans, il a également donné naissance à un ballet de jeux vidéo. Autour du Cimmérien, bien sûr, mais également d'autres jeux, comme Golden Axe, Barbarian, The Ultimate Warrior et The Dungeon of Drax, Sword of Sodan, Black Crypt, pour ne citer que les plus connus. Je vous ai préparé un pot-pourri de quelques-unes des musiques qui accompagnaient les aventurières et aventuriers dans leurs quêtes diverses et variées, sans quitter la chaleur réconfortante de leur salon ou de leur chambre. Vous pourrez en retrouver les références sur le site de Radio Alto. C'est parti !

Certaines de ses musiques sont chéries par les anciens joueurs et joueuses, et le très geek Orchestre Symphonique National Danois en a réarrangé certaines pour un concert nostalgique autour des musiques de jeux pour Commodore 64, l'ordinateur personnel le plus vendu dans les années 80. Vous reprendrez bien un petit coup de barbare ?

Vous êtes toujours sur Radio Alto dans ce chapitre de Musicin Kino consacré à la Sword and Sorcery. Il s'agissait de la musique du jeu Barbarian, The Ultimate Warrior, composée par Richard Joseph et interprétée ici par l'Orchestre Symphonique National Danois. Le personnage de Conan, non content de s'être incarné au cinéma, a également connu plusieurs vies sur le petit écran, en animation, de même qu'en chair et en os. Au début des années 90, on a pu suivre les aventures de Conan the Adventurer. Et celle de Conan and the Young Warriors, sa suite directe. In the time when there is great peril in the world, the barbarian Conan is called upon to protect three young warriors, whose destiny is to someday rule the land of Hyboria. Rebelote en 1997, Conan the Adventurer, mais cette fois avec de vrais acteurs, de vrais décors, un vrai scénar, bon si on veut, mais quand même. On était alors en pleine époque d'une renaissance du peplum fantastique, avec les séries Hercule et Xena, et voilà que notre barbare préféré pointe à nouveau son nez sous les traits ravissants de Ralph Möller, entouré d'une bande de joyeux lurons. Il n'y aura qu'une seule saison, mise en musique par Charles Fox, dont voici « The Sword of Atlantis ».

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1: Vous n'en avez toujours pas assez de Conan ? Ça tombe bien, parce qu'entre 2004 et 2018, 4 jeux vidéo vont tenter de nous plonger dans les aventures du Cimérien à la crinière de jet, ou bien d'incarner des habitants de l'âge hyborien créé par Robert Howard. Beaucoup d'actions, quelques puzzles, et même des éléments de jeu de rôle permettent de s'immerger dans ces temps sombres et violents. Vous allez pouvoir écouter les musiques de Conan the Dark Axe par Lubomir Rutkay en 2004, qui reprend le style Paul Douris du premier film. Suivi de Conan par Mike Regan en 2007, qui sera le premier à inclure des sonorités orientales dans la musique dédiée à cet univers. Viendra ensuite Age of Conan Unchained par Knut Avenstrup Haugen en 2008, qui étudiera différentes musiques traditionnelles afin de donner à chaque groupe ethnique une sonorité propre dans le jeu et qui reviendra à la baguette pour Conan Exiles en 2018. Voici donc dans l'ordre Snow Mountains, suivi de Kush Desert, puis Hymn for King Conan, et enfin An Oasis of Calm, ce qui vous permettra, je l'espère, d'apprécier la nette évolution qu'a connue la musique de jeux vidéo en seulement quelques dizaines d'années, et qui de nos jours peut être appréciée au même titre que la musique de film sans avoir à rougir.

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1: Nous venons d'écouter les musiques de 4 jeux vidéo développés dans l'univers de Conan entre 2004 et 2018. Conan a également été décliné en bande dessinée, en jeux de plateau, en jeux de rôle, en cartes à collectionner. Une véritable franchise s'est développée autour de lui. Le Cimérien n'est cependant pas le seul personnage créé par Howard à avoir eu droit à son adaptation cinématographique. 2 autres auront ce privilège,

Ce qui nous intéresse, c'est la musique de Joel Goldsmith, qui n'est autre que le fils de Jerry Goldsmith, mythique compositeur pour le cinéma. Joel aura une carrière relativement courte, due à son décès prématuré, mais il nous gratifie pour l'occasion d'une riche BO qui remplit toutes les cases d'une aventure héroïque, avec ce Cool's Return qu'on écoute tout de suite.

0: La mode de la sword and sorcery s'étant nettement essoufflée depuis le début des années 90, et ce Cool the Conqueror dont nous écoutions la musique n'a franchement pas aidé, il faudra attendre 2011 pour voir une nouvelle adaptation du Cimmérien au cinéma, intitulée Conan the Barbarian, et même s'il a été dit que le personnage était plus proche de celui des livres de son créateur, il n'en reste pas moins que le scénario est encore une bête histoire de vengeance sans grande réflexion derrière, gavé d'effets spéciaux numériques pas toujours judicieux.
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1: C'est dommage, parce que le choix de Jason Momoa pour incarner le barbare était plutôt pertinent, et on avait les prémices d'un personnage féminin fort et capable, comme a su les écrire Howard dans ses nouvelles, et ici interprété par Rachel Nichols. Il en reste pour nous la musique de Tyler Bates, qui fait le job. Je vous laisse donc pour achever cette deuxième partie avec le morceau Fire and Ice, un petit clin d'œil. Et on se retrouve très bientôt pour la suite et fin de ce chapitre consacré à la Sword and Sorcery.

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1: Il est 17h ici à Paris, 18h à Athènes. Bonjour à tous.
2: Karine Bellicha.
1: À la une sur le front des incendies du pourtour de la Méditerranée, des ravages du réchauffement climatique, les pompiers grecs comptent bien profiter de l'absence de vent aujourd'hui pour marquer des points dans la région d'Athènes. En France, si les derniers évacués sont en train de regagner leur domicile dans le sud-ouest, la situation est toujours critique dans le sud-est. La réalité iranienne est faite de multiples violences, violences des bombardements américains malgré une pause actuellement, violences du régime qui continue sa répression sanglante, violence contre les femmes, par ricochet, des victimes de ce cycle infernal. La première révolution positive en 5 ans, c'est ainsi que le fils de l'ancienne dirigeante birmane, Aung San Suu Kyi, a évoqué la rencontre publique entre sa mère et un représentant de la Croix-Rouge internationale. Mélissa Barra a pu le joindre, vous l'entendrez dans ce journal. Les avions bombardiers d'eau sont entrés en action en Grèce aujourd'hui. Ils ont pu décoller grâce à une baisse du vent pour soutenir au sol les pompiers dans la région d'Athènes face aux incendies virulents qui ont déjà ravagé plus de 100 km² de forêt de terres agricoles. Des équipes de secours éprouvées par la collision mortelle entre 2 hélicoptères qui participaient aux opérations ce week-end. Le point sur la situation avec Emmanuel Stills.
3: Au 4e jour, l'incendie progresse encore sur 2 fronts principaux, en Béotie, là où il a démarré, et dans l'Attique, la région d'Athènes, avec plusieurs petites villes côtières du golfe de Corinthe atteintes par les flammes. Les services de protection civile émettent régulièrement des messages d'alerte ordonnant des évacuations pour des localités à l'ouest d'Athènes, dans la zone de Mégara, ce qui contribue à donner une dimension très inquiétante à cet incendie déjà qualifié de méga-feu. La journée d'aujourd'hui devrait être décisive puisqu'on s'attend à une accalmie au niveau des vents. Et c'est ça précisément qui avait posé problème aux pompiers depuis 3 jours, puisqu'avec des rafales qui atteignaient 100 km/h, voire plus, combattre les flammes tant au sol que dans les airs était compliqué. Il y a 10 avions et 20 d'hélicoptères mobilisés pour cet incendie et ils étaient souvent cloués au sol par le vent. Quand ils ont enfin pu effectuer quelques vols pour larguer de l'eau sur le feu, il y a eu la collision mortelle entre les 2 hélicoptères, un accident qui serait dû au manque de visibilité lié à la fumée, selon les premières hypothèses. Emmanuel Stills, Athènes, RFI.
1: Une course contre la montre est aussi engagée dans le sud-est de la France, dans le Var, car ici le vent va se renforcer ces prochaines heures, en même temps que l'augmentation des températures. En revanche, même s'il faut rester prudent, la situation est stabilisée en Gironde. La préfecture a autorisé le retour aujourd'hui de milliers de personnes évacuées du Porge. Retour prévu aussi des habitants de l'Escap-Ferret, à l'exception des campings où la sécurité ne peut pas encore être assurée. Ces incendies concernent tout le pourtour méditerranéen et ils sont d'autant plus ravageurs que la sécheresse sévit depuis des mois et que les canicules s'accumulent. Tous ces phénomènes sont les conséquences du réchauffement climatique, comme les dégâts sur les cultures. Les agriculteurs s'inquiètent pour la suite, notamment les maraîchers. Ils craignent un effondrement de la production. Cyril Pogu est producteur de légumes, coprésident du syndicat Légumes de France.
4: Dans toute la filière, c'est un épuisement déjà, parce que ça dure déjà depuis mi-mai qu'on enchaîne ces canicules successives. Dans toute cette période qu'on a traversée, on a perdu bon nombre de cultures. Mais on a essayé de continuer à produire et finalement la sécheresse continue. Et dans bien des endroits, et c'est le cas chez moi, on n'a pas l'eau pour continuer à produire. J'ai plus de réserve d'eau et comme il ne pleut pas depuis mi-mai, on va dire, les cultures dépérissent également puisque clairement on n'a plus l'eau pour irriguer. On a tellement utilisé d'eau pendant ces 2 mois et demi, des réserves qui, de manière générale, les autres années... sont utilisés sur 6 mois ou 7 mois peut-être. On a utilisé toute cette eau sur 2 mois et demi. Mais ça n'a pas suffi. C'est une question aussi agronomique, physiologique des plantes qui sont pas prévues du tout pour résister à des températures comme ça.
1: Si Cyril Pogu, maraîcher et coprésident du syndicat Légumes de France, il était interrogé par Juliette Pietraszewski. De l'autre côté de l'Atlantique, la sécheresse menace aussi la forêt aux États-Unis dans l'état de Washington, dans le nord-ouest du pays. 60 000 personnes ont dû être évacuées en urgence devant l'avancée des incendies. Le gouverneur a décrété l'état d'urgence. Donald Trump est lui occupé par les perspectives de nouvelles discussions avec l'Iran. Les négociations doivent reprendre cet après-midi, assure le président américain, faisant état de nouveaux progrès diplomatiques qui justifieraient une pause dans les bombardements, mais Téhéran nie de son côté la reprise des discussions. Donald Trump cherche avant tout à faire rouvrir le détroit d'Ormuz, d'empêcher aussi l'Iran de se doter de la bombe nucléaire, mais aucune discussion ne porte sur la question des droits humains. La justice iranienne continue de condamner à tour de bras à la peine de mort les opposants du régime, et les violences faites aux femmes augmentent aussi entre bombardements et répression. 50 féminicides sont déjà recensés par les ONG sur les 6 derniers mois, et la réalité est sûrement bien plus grave, estime Mahmoud Amiri Mogadam. Il est le directeur de l'ONG Iran Human Rights.
5: La société est concentrée sur le conflit en cours. Cela s'ajoute à l'apartheid de genre sur lequel tout le système et les institutions sont fondés en Iran. Il existe des rapports qui montrent qu'au moins 50 femmes ont été tuées par des membres de leur famille au cours des 6 derniers mois. Mais il faut garder à l'esprit qu'en raison des difficultés de communication et du manque de transparence, les chiffres sont en réalité bien plus élevés. Pour être connus, ces faits doivent d'abord être dénoncés à des organisations de protection des droits humains par les victimes ou leurs proches. Et ça arrive rarement. La République islamique a récemment rendu passible de peines très lourdes l'échange d'informations avec des organisations de défense des droits humains. Les femmes victimes n'ont donc pas réellement la possibilité de témoigner. Ainsi, il y a malheureusement beaucoup d'histoires que nous ne connaîtrons jamais.
1: Mahmoud Amiri Mogadam de l'ONG Iran Human Rights, interrogé par Oriane Verdier. Jusqu'ici, les autorités israéliennes étaient restées silencieuses depuis l'annonce du plan de désarmement du Hamas jeudi dernier. Aujourd'hui, le bureau du Premier ministre a fait part à Washington très officiellement de son inquiétude, car ce plan prévoit un démantèlement de l'arsenal du mouvement islamiste et un retrait progressif des forces israéliennes. Mais Israël insistait pour que le désarmement du Hamas soit effectif avant de s'engager dans le retrait de la bande de Gaza, disant vouloir éradiquer sa capacité à menacer de nouveau le pays. L'ex-dirigeante birmane Aung San Suu Kyi a donc été autorisée à rencontrer un responsable étranger. C'est une première depuis le coup d'état militaire de 2021. C'est un membre du comité international de la Croix-Rouge qui a pu la rencontrer dans sa résidence où elle est assignée. Mélissa Barra, le timing n'est pas anodin car la junte tente actuellement de relancer ses relations diplomatiques avec ses voisins d'Asie du Sud-Est.
6: Des photos publiées par le gouvernement birman montre Aung San Suu Kyi en compagnie du représentant en Birmanie de la Croix-Rouge internationale, Arnaud Debac. Le CICR a confirmé cette rencontre dans le cadre d'une visite de détention dont les observations sont, il le rappelle, strictement confidentielles, réservées aux autorités. La Croix-Rouge indique par ailleurs qu'une telle rencontre permet de rétablir les liens entre les détenus et leurs familles. Nous avons joint Kim Harris, fils d'Aung San Suu Kyi.
7: C'est déjà un bon début. Tout ce que je peux dire, c'est qu'elle semble aller bien, mais la Croix-Rouge n'avait pas de médecin parmi ses membres. Ils n'ont pas pu me confirmer son état de santé. Je n'ai toujours pas d'accès à ma mère, moi-même. Mais j'espère que cela permettra d'aller plus loin. Peut-être que d'ici peu, je serai moi-même autorisé à entrer en contact avec elle.
6: Aucun organisme médical indépendant n'avait pu accéder jusque-là au lieu tenu secret où l'ancienne dirigeante birmane se trouve assignée à résidence. De son côté, le président et ancien chef de la junte birmane multiplie les visites diplomatiques dans la région. Cette semaine, il se rend à Bangkok. Le chef de la diplomatie thaï avait réclamé à Rangoon un accès direct à Aung San Suu Kyi lors du dernier sommet de l'ASEAN.
1: Mélissa Barra, Boris Nadejdine, l'une des dernières voix critiques du Kremlin a quitté la Russie. L'opposant se trouve désormais à Paris et il annonce dans une vidéo publiée sur Telegram, Boris Nadejdine avait renoncé à se présenter aux législatives de septembre après avoir été arrêté et condamné à une amende pour extrémisme. Opposé à la guerre en Ukraine, il avait accusé Vladimir Poutine de mener la Russie vers la catastrophe. De sa prison de New York, 7 mois après son enlèvement par les forces spéciales américaines, le président vénézuélien déchu, Nicolas Maduro, a salué les discussions prévues entre le pouvoir et l'opposition au Venezuela, un dialogue qui s'engagera la semaine prochaine sous supervision de Washington. Voilà, c'est la fin de ce journal. Merci de l'avoir suivi. Tout de suite, la série Le Rire dans tous ses éclats sur RFI.
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1: Bonjour à tous et bienvenue dans l'agenda de Radio Alto. Le bon plan des Bauges, c'est parti, on y va. Mardi 4 août à 17h, festival de musique à la chapelle de la Correrie au Val d'Ayon, à Ayon-Margère et à Mille. Et comme chaque semaine, un groupe vous accueille lors de votre visite de la chapelle. Et cette semaine, ce sera en compagnie de Harmonie Malter, c'est de la flûte traversière, et Pierre Cordier qui est au violoncelle. Il vous emmène en voyage vers le répertoire de Jean-Sébastien Bach aux sonorités colorées de l'Amérique latine. Ce mardi, projection au Cinébus du Châtelard à 20h30 avec le film L'Enfant du désert en version française. Ce mercredi, deux rendez-vous vous sont proposés par le Parc des Bauges pour mieux connaître la forêt et rencontrer celles et ceux qui l'entretiennent au quotidien. Rendez-vous donc de 9h à midi pour l'événement Vie ma vie de bûcheron au Châtelard. Et puis de 14h à 17h, ce sera Vie ma vie de scieur à la scierie Jolie située à l'Échrenne pour découvrir la filière du bois local. C'est un événement gratuit sur inscription auprès du Parc des Bauges sur leur site internet parcdesbauges.com. Ce mercredi, à partir de 19h, c'est ambiance guinguette dans les jardins de la Chartreuse d'Ayon pour fêter la reprise de la gestion du site par l'association La Chartreuse d'Ayon. Au programme, concert live avec les Frères de Swing, buvette, four allumé, snack maison, c'est une entrée gratuite sur réservation à faire sur leur site internet. Visite commentée de la compo de ce jeudi à 16h pour découvrir l'histoire du village, son architecture et ses spécificités. Tavalan, Grangette, Rissol et quelques témoignages sonores de compotins, cet événement est organisé par l'Office du tourisme Chambéry-Montagne. C'est à partir de 16 ans et c'est sur réservation. Les jeudis rugissants de l'été, ça a lieu tous les jeudis dans votre librairie associative La Lanterne qui rugit, située à l'Échrenne. Rendez-vous de 19h30 à 20h30 avec cette semaine le duo Doce des Cocos, c'est de la musique et de la chanson brésilienne. Avec un guitare-voix, buvette et petite restauration sans prévu sur place, participation au chapeau pour les artistes. À 20h30 ce jeudi, le festival Les Classiques du Prieuré de la Chapelle Notre-Dame-des-Neiges de la Fécla accueille cette semaine le duo Benjamin Cruitoff, violoncelliste, et Filippo Ricardo, clarinettiste. La billetterie, c'est auprès de l'Office du tourisme de la Fécla de Chambéry ou bien sur place, selon les places disponibles. Tous les vendredis, c'est les concerts du petit marché de producteurs du Châtelard à partir de 18h. Et cette semaine, on sera en compagnie de Mick et sa guitare, une animation flamenco. Participation au chapeau pour les artistes. À la brasserie du Merle de Puy-Gros, c'est les concerts d'été du vendredi. Le concert est à 20h et cette semaine, ce sera avec J.D. Waro pour du Maloya. Là encore, le concert est au chapeau. On se retrouve à 20h à la Chartreuse d'Ayon, toujours ce vendredi, pour les Noces de Figaro, interprétées par les Vertiges Lyriques, ou plutôt quand l'opéra de Mozart rencontre la télé-réalité. Vous trouverez toutes les infos ainsi que la billetterie en ligne sur le site de la Chartreuse d'Ayon. Et on finit cette journée du vendredi avec le cinébus de Cusy à 21h, avec la projection du film Fils de personne de Safi Nebbou. Samedi 8 août, eh bien, c'est le début de la fête des alpages du Mont-Revard. Et au programme, ce samedi à partir de 19h, soirée DJ en plein air. Dimanche, fête traditionnelle avec messe en plein air et bénédiction du troupeau, suivie d'animations musicales, de danse folklorique, d'un marché artisanal, ainsi qu'une démonstration de savoir-faire et des jeux en bois. C'est un événement tout public. Dimanche 9 août, ce dimanche à 11h, concert de trio Sequoia pour une journée réunionnaise et c'est organisé par T'inquiète la guinguette au Bistro Vapeur de Chenal et Frasse. De 11h à 12h30, concert du groupe Les Lucettes et Lucien sur la terrasse de la boulangerie Aubelor du Châtelard. C'est un trio guitare-voix local qui revisite les beaux classiques de la chanson française. On salue au passage Lucien, Dorothée et Anne. À 18h, ce dimanche, spectacle clownesque Le Mojo par la compagnie Les Balbelutes. Ça se passe dans les jardins de l'habitat coopératif du Grand Préau, situé au Châtelard et organisé par l'association Sous les Lampions. Le spectacle est au public et dès 17h30 avec de la petite restauration et buvette sur place. Attention, pas de carte bleue sur le site. La réservation est souhaitée sur la page Hello Asso de l'association. C'est sur prix libre à partir de 5 euros. Du 4 au 9 août, c'est la 7e édition du Symposium de sculpture et rencontre d'artistes à École en Bauge. Avec toute la semaine, sculpture sur pierre, laine feutrée, tournage sur bois, vannerie, forge, tir à l'arc, conte. Plusieurs soirées sont également annoncées avec mercredi dès 18h un apéro concert, jeudi à 18h un apéro musical avec Zig Dance, vendredi à 18h au BAD musical en extérieur et samedi conte musical à la passerelle puis atelier toute la journée et à 20h soirée concert avec Black Stage. C'est un événement gratuit. 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C'est la fin de cet agenda proposé en partenariat avec La Fruitière du cœur des Bauges de l'Échrenne. On vous souhaite à tous et à toutes un excellent lundi sur Radio Alto 94.8.
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1: Donc moi je suis Cassandra, je suis animatrice à Hayon Margeria Événements. Donc c'est une association qui propose des animations sur Hayon Margeria, la destination. Donc la station et puis Hayon Jeune.
2: Et là, on va voir ensemble la programmation de l'été, parce que tous les ans, Hayon Margeria Événements propose un programme d'animation. Alors j'imagine pour les touristes et pour les habitants des Bauges.
1: Complètement, oui.
2: Et est-ce que tu peux nous dire un peu ce qu'on va pouvoir retrouver semaine après semaine ?
1: Alors, toutes les semaines, vous aurez donc le lundi un accueil gourmand, donc un pot d'accueil pour souhaiter la bienvenue aux touristes. Le mardi, une enquête mystère sur le Sentier des Étoiles, donc c'est un espèce de jeu de piste pour animer le Sentier des Étoiles, un sentier à Hayon Margeria qui est assez intéressant pour ce qu'il a été créé. Le mercredi, la fabrique à cerfs-volants, donc création de cerfs-volants, un succès l'an dernier, donc on recommence. Le jeudi matin, vous aurez les Colympiades, donc c'est les Olympiades un peu remixées sur le thème Koh-Lanta pour cette année. Et les jeudis soirs, donc les jeudis découvertes, c'est la petite nouveauté de cet été. Donc l'idée, c'est de proposer quasiment chaque jeudi soir un atelier un peu différent. Donc vous auriez atelier nichoir à oiseaux, à la découverte des champignons, du planétarium, des balades comptées, enfin un peu de tout comme ça, les jeudis soirs de l'été.
2: Et alors pour tous ces événements récurrents, est-ce que les inscriptions sont nécessaires ?
1: Ça dépend des animations, donc vraiment sur le site tout est inscrit, donc c'est assez simple à retrouver. Oui ça dépend, n'hésitez pas à nous appeler si jamais vous avez le moindre doute, on répond toujours au téléphone, donc de ce côté-là aucun problème.
2: Et est-ce qu'il y a certaines de ces animations qui sont adaptées aux familles ou aux enfants ?
1: Complètement. Quasiment toutes sont pensées pour être adaptées aux familles et aux plus jeunes. Même les ateliers du jeudi soir sont complètement possibles pour quasiment tous les âges.
2: Donc ça va être récurrent sur les semaines de l'été. Ça commence quand ?
1: Ça commence la semaine du 6 juillet et jusqu'à la semaine du 30. Donc vraiment tout juillet-août.
2: Et alors, au-delà de ces animations qui vont être récurrentes et qui déjà proposent pas mal de sorties ou de possibilités pour les familles, j'imagine qu'il y a des événements un peu phares aussi qui vont rythmer l'été.
1: Donc oui, complètement. La saison commence avec les événements le lundi 13 juillet, donc avec un marché de producteurs, un repas dès 19h30 et un esprit festif 13 juillet, donc bal, feu d'artifice, voilà, pour le 13 juillet. Ce qui est assez marquant cette année aussi à Hayon Jeune, c'est qu'il y a le passage du Tour de France. Donc on animera le mercredi 22 juillet des petits stands, il y aura à boire, à manger, puis quelques stands d'exposants qui pourront vous présenter quelques activités, donc ça peut être assez sympa. Le 25 juillet, donc c'est un mercredi, vous avez Astro Hayon, donc sur le thème Cap sur les éclipses. Donc plusieurs petits ateliers qui s'enchaînent, destinés surtout aux enfants dans l'après-midi, sur les éclipses solaires et lunaires. Puis, au fil de la journée, des animations également pour les adultes, avec des spécialistes dans ce domaine. Et en fin de journée, planétarium, puis observation du ciel et des étoiles. Donc voilà pour le 25 juillet. Le 2 août, vous avez le fameux concours de bûcherons d'Hayon Margeria. Donc c'est une grande compétition, voilà, où plein de bûcherons s'affrontent. Vous avez également plein d'animations toute la journée pour les enfants, les parents, pour faire du passe-partout par exemple. Donc c'est une scie avec quelqu'un de chaque côté où vous pouvez vous affronter. Vous aurez un marché d'exposants, vous aurez plein de choses comme ça. Enfin vraiment une chouette soirée, enfin une chouette journée pardon pour le 2 juillet. S'enchaîne également le samedi 15 août les arts en fête. Donc là, toute l'après-midi, vous baladez dans la station avec plusieurs compagnies à différents endroits. Un programme est établi, mais après, vous pouvez vous sentir libre d'aller là où ça vous intéresse spécialement. Puis, soirée quiz et repas le soir, donc voilà, avec un petit concert. Donc, quelque chose dans l'esprit art de rue. Et la fameuse foire du 13 septembre qui clôt notre saison d'été avec donc la foire d'Hayon Jeune, des grandes marmites en fonte qui cuisent, un énorme marché et puis le pot-au-feu, voilà le repas de la foire.
2: Donc ça fait encore une très belle saison d'été.
1: Oui, complètement.
2: Pour les personnes qui souhaiteraient avoir soit le programme détaillé, soit savoir si c'est adapté, comment est-ce qu'on fait pour vous joindre ou vous rencontrer ?
1: On a un numéro de téléphone, le 06 38 52 22 38, pour nous contacter. On est également disponible par mail à animation@lesaillons.com ou sinon simplement vous pouvez également retrouver beaucoup de brochures dans les Bauges principalement, chez plein de commerçants et de prestataires et sur le site web aussi de Chambéry Montagne où toutes les animations des Aillons sont référencées.
2: Et alors quand on parle des Aillons, la plupart des animations, qu'elles soient récurrentes ou ponctuelles, elles vont avoir lieu plutôt où ?
1: Alors c'est à deux endroits, donc ce sera surtout à Val d'Aillon, donc c'est Aillon Margergamil anciennement, donc la station, et plusieurs événements ont aussi lieu à Aillon le Jeune, donc le village.
2: Ok, donc là, si on gravite autour des Aillons, on pourra en tout cas retrouver ces animations-là.
1: Exactement, c'est complètement ça.
2: Et est-ce que vous avez des locaux ou des bureaux dans lesquels on peut vous rencontrer ?
1: On sera beaucoup sur le centre d'accueil donc de Val d'Aillon pendant l'été, notamment pendant toutes les animations. Donc si jamais vous avez des questions ou quoi, n'hésitez pas, on y sera au moins une fois par jour au centre d'accueil.
2: Merci infiniment, Cassandra.
1: Pour Avec grand plaisir.
2: Et bel été.
1: Merci beaucoup à vous aussi.
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1: Elles sont cinq. Letty, Anne, Chloé, Margot et Dorothée. Elles accueillent un invité et on fait de la chanson en direct.
0: Allez, c'est parti! Et bienvenue à toi dans l'émission des Karatokés.
2: Ici, c'est Dorothée en plein milieu des Bauges, à l'Echeraine. Bienvenue dans une émission où la musique se vit ici et maintenant et sans faux semblant. On espère que cette émission, la première de l'année 2026, va te motiver, auditeur, à nous rejoindre soit pour nous écouter, soit pour nous rejoindre en studio et pousser la chansonnette avec nous. Et ce soir, notre invité, comme à chaque fois, a choisi le thème de l'émission. Oui, le thème n'est pas laissé au hasard et on va pas se mentir, c'est un super thème pour un début d'année. Un thème qui donne de l'élan. Mais avant de découvrir le thème, on va faire un petit tour de l'équipe de cette belle émission de Radio Alto sur 94.8. 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Alors, l'équipe de cette 11e émission qui m'accompagne ce soir. Alors, ça faisait longtemps qu'elle n'avait pas partagé des instants musicaux avec nous sur les ondes. Salut Chloé.
3: Bonsoir.
2: Ça va?
3: Bah ouais, ça va bien, je suis super contente d'être avec vous. Je suis un peu intimidée, mais bon, il faut que je... C'est comme le vélo,
4: Faut que tu te réhabitues. Ouais.
2: Ça s'oublie
3: un,
2: pas.
3: 1, 2, 1, 2.
2: À la technique, ce soir, pas de Margot pour cette émission. Encore, elle n'était pas dispo. C'est vraiment difficile, la vie de lycéen. On t'envoie des belles pensées, Margot. Mais alors, qui pianote sur la console derrière le mute du song? Eh ben oui. Bah oui. Toi qui nous écoutes, un petit indice. Il fait ça si bien.
5: Il est tellement chaud.
2: Mais oui, c'est Fabien. Bonsoir Fabien.
6: Bonsoir à tous.
2: Et il est accompagné d'un adjoint.
4: Non, moins chou.
2: Franklin. Bonsoir Franklin. Alors là, il dit bonsoir,
3: mais
2: il dira pas plus que bonsoir de la main.
6: Il vous dit bonsoir de la main.
4: C'est hyper radiophonique.
3: Il a ses lunettes sur le bout du nez.
2: Ah oui, en plus, c'est vrai. Alors là, je sais pas trop par qui continuer. Elles sont toujours toutes les deux fidèles au poste dans ta radio, dans ton émission préférée. Non, non, je ne parle pas des gens chanteurs. Non, bah non, tu vois pas à quelle émission je parle. Bah, Karatoké, bien sûr. Ok, je reformule. Elles sont toujours fidèles au poste dans mon émission préférée, Karatoké. Nous avons la chance, et vous l'avez déjà entendu, d'avoir Anne qui va remplir les ondes de son rire contagieux et de sa voix douce. Bonsoir Anne.
4: Bonsoir à tous et à toutes.
3: Elle n'a pas bu, donc elle va pas trop rigoler.
4: Sachant que je bois toujours avec une extrême modération.
3: Oui. Un verre de cidre, ça suffit. Hein. On part en envolée.
4: Un demi.
2: Et nous avons aussi notre Letty au grand cœur qui nous envoûte de ses notes enchantées, chantées ou parlées. Et vient parfois avec son youkouloulou, youkoulélé. Mais en tout cas, on ne sait pas si elle va venir ce soir avec son youkouloulou. Mais en tout cas, elle vient toujours avec sa minute Letty pour nous régaler et nous faire cogiter. Bonsoir Letty.
7: Bonsoir.
2: Ah, elle est pas peu fière. Hein.
7: Pour une fois qu'on dit des trucs sympas sur moi.
2: Oh. Eh, ça y est, par contre, elle se plaint toujours un peu, si vous avez noté. Ça commence à la persécution, je sais pas.
3: Elle a besoin d'amour.
4: Non,
7: moi, je suis contente.
4: Elle nous persécute un peu des
7: deux. Oh non, je persécute personne. Je suis contente, là, la bande de triplettes, là, c'est cool, ça.
4: On est bien, on est jamais,
3: ouais, on est jamais comme ça.
7: Ouais. Ouais, je me sens.
2: Alors, triplettes, c'est.
7: Encerclée.
2: Anne-Claude et Letty. Les triplettes de Belleville.
4: Les triplettes des Bauges. Pour le
2: coup. Et puis, du coup, on vous embarque tous pour cette émission. On avance ensemble sur la route des mélodies et des thèmes choisis par nos invités. Oh, tiens, sur la route! C'était pas le thème de la dernière émission?
1: Bienvenue dans le résumé de Karatoké. Attention, toujours à la tronçonneuse.
8: Nous étions jeunes et large d'épaule, bandits joyeux, insolents et drôles.
2: On en est à la 10e.
9: Wow. J'ai 10 ans. Je sais que c'est pas vrai, mais j'ai 10 ans.
7: C'est déjà la 10e.
4: C'est déjà la 10e.

0: Le thème, c'est sur la route. Ça correspond un peu à mon histoire.
1: Je sais pas, certains c'est Filou, d'autres Fifi.
0: Mais je crois que mes parents m'ont appelé Philippe. Je crois.
2: Ok, voilà. Moi j'adore Filou. Et ben, bienvenue Philippe et bravo.
0: Merci.

0: Merci Lucien.
1: Alors Lucien, je profite que tu sois encore là. Est-ce qu'un jour tu voudrais être notre invité d'une émission ?
2: Pourquoi pas ?
3: Oui, yeah.
2: Mais moi je suis pas tellement chanteur de karaoké.
1: Mais tu viens avec ta guitare ?
2: Ah, je viens.
1: On a des.
2: Oui, oui, oui.
1: Et on peut faire une Lucien si tu veux. Oui. Tu nous accompagnes tous à la guitare.
2: Oui.
3: Regarde là, comme elle se place, mais comme elle se place. On vient avec nos instruments aussi, Lucien.

0: c'est ça. Ah, franchement, plein d'émotions, plein. Non, c'est sympa, une belle ambiance et plein d'émotions, des belles voix, des beaux textes. Une ambiance sympa. Franchement, c'est un bon moment. Cher auditeur, tu devrais venir derrière, dans la cage de son, déjà au minimum, voir ce que c'est. Non, c'est super sympa.
1: Et en plus, on t'offre un autocollant.
0: Très bien, c'est fini.
2: Et ben voilà, c'était le petit résumé de l'épisode précédent. Maintenant, t'es prêt? On peut vraiment rentrer dans le 11e parce que notre invité, il a la pression. Il attend, ou elle attend, ou ils attendent, ou elles attendent. Enfin bref, ils en ont un peu marre en backstage. La pression, elle monte. Car oui, tu vas découvrir la voix, l'univers de notre invité, de notre star du jour, en chanson. Écoute bien la voix, fais-toi ton image mentale. Tu vas voir, ça va être super. Et oui, le thème de l'émission a été choisi par notre invité. Et tu peux aussi le deviner si tu ne l'as pas lu et que tu ne nous écoutes pas en podcast, que tu nous écoutes dans ta petite radio. En tout cas, l'invité, il chante en direct, sans filtre, avec ce qu'il est vraiment, avec ses tripes. On choisit des thèmes en chanson avec le lien qui raconte parfois des élans, des chutes, mais surtout qui nous fait continuer. Ici, pas de façade, on partage du vrai, des voix, des mots, des moments qui résonnent. Et c'est parti.

0: Bravo.
1: Mais comme on a de la chance,
2: Ouais, en direct, quoi.
0: Oh là là, j'attends.
3: Oh là là, en direct live.
0: Ah ouais. Alors, est-ce que t'as l'auditeur, l'oreille affûtée chez toi? Un, deux, trois, quatre, huit invités?
2: On est très serrés ici.
4: Qui dit mieux?
0: Vous donnez la réponse?
5: Pas de 25, en fait.
4: Vous comptez toutes les personnalités ou pas?
6: J'allais dire que t'avais fait split, ouais.
4: Ah ouais, là, c'est split, là.
0: Alors, notre invité s'appelle No More Complain. Et c'est un groupe de musique composé de
7: Des gens.
0: Bon, bah, vous n'êtes pas très aidant quand même. Hein.
8: Je crois qu'elle demande ton prénom. Je sais pas si...
7: moi, c'est Éléonore.
0: Ok.
8: Et moi, c'est David.
0: Et puis, il y en a un troisième caché derrière.
8: Oui, on l'aime beaucoup, mais là, on l'a mis derrière une vitre, parce qu'on le voit trop. Mais malgré tout, on le voit finalement.
4: Et on attend, mais on s'est fait un peu pistonner pour rentrer dans l'émission.
8: Oui, c'est vrai.
0: En même temps, la batterie ne rentrait pas dans le studio,
8: c'est
0: je
8: ça.
0: Crois. Donc...
9: C'est pour ça que je suis derrière le mur du son.
7: Ouais, c'est ça.
0: Et donc, Fabien.
8: C'est oui. Ça, Fabien.
7: Voilà. C'est ça.
9: Bonjour.
8: Le Fabien Chou.
4: Notre pilier, notre batteur.
2: Le batteur.
0: Alors, comment vous avez vécu cette première expérience, du coup, là, cette première chanson?
8: Pour moi, c'était stressant.
0: Ouais.
8: Ça a dû s'entendre.
7: Il y a un truc quand même à dire, c'est que c'est notre première représentation publique.
8: C'est la première fois qu'on fait écouter.
0: Oh,
8: ce
0: oh hey, c'était chez nous, Radio Alto 94.8.
2: Comme vous cachez votre jeu, les gars. C'est dingue. Alors, j'aurais jamais. Enfin, j'ai cru que vous faisiez plein de concerts, moi, là. Vous arrivez avec du matos.
6: C'était le premier d'une grande série.
7: On, bah oui, on est des rockstars d'aujourd'hui, voilà, de toute façon. Ouais. Vraiment.
2: Et en plus, la première fois, du coup, en radio. Deux ouais. Premières.
8: En plus, oui, c'est vrai.
7: Ouais,
8: oui,
7: ouais, carrément.
8: C'est très juste.
0: Ah, vous mettez. Oh, les standings, là.
7: Ouais. Ouais. Allez, on ça, c'est tout. La faute à Fabien, voilà. Il nous a balancé dans le grand bain sans les brassards, là.
6: On lui dit merci.
0: Et ben, en tout cas, nous, on a bien aimé. Hein.
7: Oui.
0: Donc,
8: bon,
0: bah,
8: cool.
7: Merci.
6: Vous arrêtez pas tout de
8: merci
6: suite,
8: beaucoup.
6: Quoi.
8: Merci.
0: Est-ce que vous pouvez nous dire de quoi elle parle, cette chanson?
8: Ok, c'est à mon tour, ça.
7: Bah,
8: en fait, la chanson s'appelle Empty Space. Ça parle de la place que laissent les gens qu'on perd en route, en fait. Et du coup, avec cette place, on peut retrouver un peu d'espoir et reconstruire quelque chose, en fait.
0: Oh là là.
8: Je sais pas si c'est clair.
0: On
8: mais...
0: peut remettre
8: si,
0: d'autres
8: si.
0: Gens à la place.
8: Oui, d'autres gens à la place. Retrouver de la... En fait, ça crée de la place. Au début, c'est du vide. Et après, c'est de la place pour autre chose, en fait. Mmh. Je voulais faire ça.
2: C'est
8: en fait.
2: Super. Okay. J'adore.
8: Ok, hein. Bon, bah, cool. Merci.
10: On a aimé la chanson. On aime ce que vous racontez, du coup.
8: Bon, bah,
10: merci
8: cool.
10: Pour. La traduction.
2: Le thème est fort, hein. Le thème est fort sur. Ouais.
8: Je voulais pas plomber l'ambiance, hein, mais.
0: Bah non, non, c'est bien réussi.
2: Non, non, je te rassure, si
10: je vais la plomber aussi. D'ailleurs, je vais la plomber direct. Tu disais, oh là là, on a trop de chance, patati patata. Moi, je vous rappelle quand même qu'il y a un an, moi, je débarquais et c'était ma première fois où je chantais devant tout le monde.
0: Papa, hein, c'était pas il y a un an. C'était en février.
6: C'était il y a 11 mois.
0: T'auras le droit de la sortir à la prochaine émission.
10: Ok, le mois prochain.
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2: Mais par contre, c'était il y a que un an. J'ai l'impression que ça fait 10 ans que tu fais partie de ma vie, moi. T'as pris toute la place, t'as rempli tout.
10: Est-ce que c'est un compliment ou pas? Pour moi aussi.
0: Et du coup, le thème de l'émission que vous avez choisi, c'est quoi? Prendre la place?
6: L'espoir.
8: Je te laisse avec ça. En fait, il y a eu un débat, mais c'est vrai que l'espoir, c'est cool. Pour démarrer l'année, c'est quand même pas mal.
0: Ouais.
8: Surtout
0: en ce moment.
8: Ouais, surtout en ce moment, parce que c'est un peu, voilà, ça fait du bien. Voilà, on en a besoin.
2: J'ai cru que j'étais hors sujet, mais je suis dans le sujet.
0: Et du coup, le lien avec la chanson, c'est que quand on ressent un vide, il y a quand même l'espoir qu'il se remplisse.
8: Bah,
0: ou...
8: pour moi, en fait, c'est un peu comme parler du deuil, mais le deuil, en fait, c'est quelque chose derrière, quoi. Si on s'arrête là, c'est un peu triste. Du coup, il y a quand même une reconstruction, donc il y a de l'espoir derrière, quoi. C'est comme ça que je le vis, en tout cas personnellement, c'est comme ça que j'ai voulu raconter en chanson. Je sais pas si c'est très judicieux ce que je dis, mais voilà.
0: Si.
8: Je vais m'excuser beaucoup. Hein. À la base, le groupe devait s'appeler No More Excuse. C'est ça, vraiment.
2: Il y a eu débat.
7: C'était un long...
2: Non mais, de toute façon, moi je vis avec quelqu'un qui s'excuse tout le temps, donc...
8: Bon, bah, j'espère
2: il faut
8: que
2: tu arrêtes de t'excuser.
8: Voilà, j'attendais la phrase en fait.
7: C'est bien, aujourd'hui ce sera la thérapie de David.
8: En fait, c'est une
7: bonjour
8: intervention.
7: David.
8: C'est en plus, je suis au milieu de vous.
0: Ça voilà.
7: C'est un piège. C'est vrai, non, c'est vrai.
2: David, ça va bien se passer.
8: Oui, ça va. Il reste du thé, tout va bien. Et après, il y a l'alcool, sinon, non, ça va.
6: Avec une épicurienne modération.
2: J'ai toujours un peu de coke, moi aussi, avant l'émission. Donc,
6: avec une épicurienne modération.
10: La coke à cola.
2: La Coca-Cola.
8: Oui, la Coca-Cola, c'est ça.
2: Dorothée est en train de me faire des signes. En...
0: Comment tu veux que je fasse une transition avec ça, moi?
7: On compte sur ta créativité.
0: C'est à toi.
10: Ah bah déjà.
0: Radio Alto, ton rythme, ton flow.
10: Moi, je pensais, qu'on allait poser des questions.
0: Ah oui, les questions à la carte. Mais
7: Ou bien
0: on les posera au fur et à mesure.
10: Oui. Ouais. Oh bah on peut, ouais. J'étais juste pas prête.
2: Moi j'ai envie de
10: t'entendre. Ah bah on commence par une petite question comme ça. T'attends que
7: les prépare. Allez, on distribue les questions.
2: Ah ouais, il y a des petits papiers et tout.
0: En fait, on tire au sort des questions à vous poser pour l'interview.
2: Oh waouh.
7: Allez, parce que vous faites ça depuis longtemps, non? Vous êtes rodés. Alors Éléonore, moi je viens de tirer une chanson et comme j'adore ta voix, j'ai envie de t'écouter.
2: Oh mon Dieu.
7: Quelle est la chanson qui est pour toi le pire désastre?
0: À chanter. Le truc qui est inchantable.
10: Ou à vivre, ou à écouter, non?
2: Ah, j'étais pas prête du tout à la question.
7: Super, on va passer à la suivante. Comme ça, tu as le temps de réfléchir.
2: Mais non, mais j'aime bien Balavoine.
10: Arrête. Pas d'influence.
0: Alors, David, quelle est la chanson que tu préfères chanter?
7: Mais je peux pas avoir l'autre, moi.
8: C'est horrible. Mais en fait, je fais partie de ces gens, tu sais, qui ont les chansons qui coincent dans la tête et qui les donnent à tout le monde. Et j'arrête pas de chanter What Is Love au boulot.
0: Et
8: ça fait, ça fait péter un câble mes collègues. Donc là, c'est... Et très mal en plus exprès, tu sais, genre What Is Love, baby. Et c'est très énervant. Je dirais pas que c'est celle que je préfère, mais j'aime bien embêter les gens.
0: T'aimes bien cette chanson, c'est la chanson à effet que tu préfères.
8: Oui, puis c'est du coup, des fois, je la chante sans faire exprès. Et je me dis, mais je suis en train de chanter là, en fait. Bizarre.
7: Il chante comme il respire.
8: C'est un peu ça.
10: Une thérapie pour ce monsieur, s'il vous plaît.
8: Oui, avec l'ombre.
2: Si je peux rebondir un petit peu sur le tous les genres de chansons un peu sol et tout ça, j'ai pas du tout une voix sol, donc en fait, c'est une cata quand j'essaie de chanter ça. Voilà, j'ai pas un exemple précis en tête là, mais voilà quoi. Imaginez-vous une chanson sol que vous aimez bien.
7: J'imagine super bien.
8: Demandez une chanson sol.
2: Non. Une chanson à plusieurs, sinon.
8: Ah oui, plusieurs. Ça peut être très long entre nous.
7: Et celle que tu préfères chanter, du coup?
2: Super. Maintenant, elles sont toutes en train de partir dans ma tête quand je les cherche.
0: Tu nous la diras après Letty, si tu veux. T'as le temps de la chanson de Letty pourtant. Non, mais c'est pas tout.
2: J'en ai une, je vais dire par défaut Karma Police, parce que je la chante souvent.
10: Ah,
2: j'aime bien.
7: Arrest this man! Il toxine masse!
10: Voilà. Cette chanson.
1: Est-ce que Chloé veut bien me prêter son micro?
10: Of course, my darling.
7: Ah, mais le ukulélé est là, nous sommes en train de microsifier le ukulélé.
1: Ouais. Salut tout le monde!
10: Il est là, il est content.
2: Il a sa voix propre.
8: Il a sa petite voix.
2: Sa live.
10: Ouais, bah je pense que de toute façon ça va être. Ouais, mais je suis toujours un peu tordue. Je suis un peu pise. Comme faut pas s'excuser, bah je m'excuserai pas pour les fausses notes, je m'excuserai pas si je me trompe de parole et je m'excuserai pas si j'ai changé un peu les paroles parce que j'avais envie.
7: On se souvient qu'on n'est pas là pour chanter, juste,
2: est-ce que
7: juste pour chanter.
2: Pas s'excuser, c'est pas un peu déjà s'excuser.
10: Allez, je me lance.
0: Pardon. Alors là, elle vient de se lancer pour de vrai.
7: Elle vient de se lancer contre le mur, contre le revient maintenant.
10: Essayez, pourquoi tu passes en premier? Allez.

0: Bravo.
1: Merci Letty.
2: Voilà.
0: C'était Letty Rouillé. Letty ici.
3: C'était
0: super.
3: C'était
0: super.
1: Merci.
2: Allez, tac.
1: Ah, j'adore cette chanson.
0: Moi aussi, j'aurais bien aimé la faire un petit peu mieux. Je l'ai fait mieux chez moi, mais bon, vous étiez pas là.
1: Tu t'es détendue à la fin.
0: Ouais, j'étais un peu stressée là.
1: Mais je connais pas, c'est de qui déjà ?
0: Je rigole. Un vieux.
1: Attends, c'est des chansons de ta génération.
0: Mais enfin, Chloé !
4: Ça m'étonnait un peu quand même.
1: Depuis que je suis ringarde.
0: Bah oui, c'est Enrico Macias, tout le monde le sait.
1: On pourrait la faire à Enrico, non ? À la Enrico. Tu nous la fais en espagnol la prochaine fois ?
4: Si, si, si.
0: Je sais pas, je peux le faire
1: vida,
0: en portugais.
1: Vida. Non, c'est pas ça.
0: Il a tous les chavis, je donne tous les changes pour savoir chavé t'en change. 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
1: Elle le fait en portugais, quoi, direct.
0: Poche.
4: Voilà.
0: Allez, voilà. Bon, en tout cas, voilà, c'était la note d'espoir. Et
1: la vie
0: j'ai
1: ne
0: changé.
1: Vaut rien, c'est une note d'espoir, du coup.
0: Eh ben ouais,
4: rien ne vaut la vie.
0: Parce que rien ne vaut la vie.
4: Jusqu'au bout, hein.
0: Voilà. Donc ça parle d'un type, on va dire, très pessimiste. Et finalement, on trouve toujours un petit truc qui nous convient, qui nous motive dans la vie. Alors, si vous êtes des connaisseurs du morceau, vous avez certainement entendu que j'ai remplacé
1: oui, les petits seins.
0: Les deux jolis petits seins de mon ami. Parce que vous voyez, on est un peu en époque MeToo. Et puis, je suis surtout une femme moderne et indépendante. Et on va pas parler des seins parce que j'aurais pu dire les deux jolies petites couilles de mon ami. Ça aurait pas été cool non plus.
1: Ça rimait moins bien que main quand même.
0: Voilà.
4: Ça aurait pas été cool non plus.
0: Les jolies petites mains, le sourire. Je trouve que c'est très bien.
1: Voilà. Oui, c'est ta petite adaptation. Bon choix. On va pas te dire non. Hein. Tu sais que cette chanson, c'est la première chanson que j'ai choisi de chanter en cours de chant. Et que c'était tellement dur pour moi de chanter devant des gens que je suis allée me cacher derrière un rideau pour que personne ne me voie. Comme quoi, il y a de l'espoir.
4: C'est juste magique comme elle arrive toujours à rebondir, à refaire le lien. Je l'admire, cette Dorothée.
0: Moi, j'avais quand même envie de dire quelque chose encore. Je suis désolée, mais pour reparler de la chanson tout à l'heure, parce que c'était vite à laisser à toi, clac, clac, clac. Je sais qu'on doit être pressé, mais j'avais juste envie de dire que moi, ça m'a replongé quelques émissions en arrière où c'était.
1: Redis le thème, oui, oui.
0: Quand on était jeune, là, c'était quoi
1: Amour de jeunesse.
0: Ouais. Et du coup, je crois que j'avais chanté les Red Hot.
1: Ouais.
0: C'est ça.
1: C'est ça.
0: Et ça m'a vraiment fait penser à ça, en fait, l'ambiance de cette chanson, ce que je pouvais écouter quand j'étais
5: c'était laquelle,
0: ado.
5: Du coup
0: j'avais chanté Other Side.
5: Ok.
0: Et enfin voilà, ça m'a fait penser à cette ambiance-là, tous ces groupes.
1: Donc si tu veux.
0: Quand j'allais faire du ski.
1: Auditeur.
4: Voilà, auditeur, c'est comme David, tu n'as pas entendu la chanson des Red Hot interprétée par Letty. Tu peux retrouver. L'émission
1: sur radioalto.info, rubrique nos émissions, karatoké, et puis tu choisis le numéro que tu veux. De mémoire, ça devait être la 9. Mais ouais, tu peux toutes les écouter, elles sont super.
4: Toutes. Ah.
1: Certaines voilà. sont mieux que d'autres.
0: Ah bah oui.
1: Celle où t'étais là, Chloé, c'est ça ?
4: J'étais pas là, la 9. Enfin, elle était bien quand même.
1: Letty, est-ce que tu veux proposer une chanson à la carte pendant que Anne s'installe pour sa chanson ?
0: Moi, j'avais une question.
4: J'avais une question. Oui, aussi, excusez-moi, je l'ai pas dit.
1: Oui, mais du coup, pendant que Anne s'installe dans le mur du son.
6: Alors, une question qui m'intéressait, parce que j'aime bien renouveler un peu ma garde-robe. Quelle est la chanson de votre playlist qui vous rend heureux?
5: Wow.
4: T'en as une qui dure en tête, toi, ou ouais, ça me laisse le temps de réfléchir?
5: C'est chaud, là. Tu me rends heureux.
1: En tout cas, tu y penses et tu souris. À ta playlist.
6: Il est dans le move.
4: À moi, je dirais une chanson de Louis Chédid. Genre, t'as beau pas être beau.
6: Ah ouais,
4: oh, oh, on te cinglé. Je t'aime dans la peau. Oh, oh, oh, je t'aime.
6: Ouais, c'est que, de toute façon, il est pour ça, lui.
4: Bah, voilà, quoi. Clairement. Il est là-dedans.
5: Moi, je dirais que. Du coup, je vais partir dans un truc un peu bizarre, mais c'est plus de la soul. C'est Sam Cooke. Hold on, I'm coming. Et j'aime beaucoup ce morceau. Je sais pas si vous connaissez. Je vais pas vous le faire parce qu'il est de Vaudou.
6: Bah, je veux bien entendre le.
5: Mais, mais je saurais pas te le faire. Mais bref. C'est un peu c'est un artiste qui était afro-américain qui était beaucoup avec Otis Redding.
6: Okay.
5: Donc c'est dans cette vague-là, en fait.
6: Moi, quand j'ai envie d'être heureux, j'écoute Stevie Wonder.
5: Oui, par exemple. Bah, Superstitious, voilà, par exemple. Oui, là, je suis d'accord.
6: Ouais. Bah, là, je voulais aussi donner mon avis.
0: Non, mais bah, écoute, bah, je vais dire aussi, bah, moi, j'aime bien Sonny.
6: Voilà. J'adore Sonny. Et j'avais appelé mon chat Sonny pour ça, justement.
0: Ah ouais. Moi, j'aime bien danser dans ma salle de bain sur cette chanson. Bah, j'enchaîne avec ma question, du coup.
6: Vas-y, hein, vas-y.
0: Allez. Quelle est la chanson que vous souhaiteriez chanter un jour?
3: Qu'on n'arrive pas à chanter maintenant, mais qu'on aimerait chanter un jour?
0: Ah bah, ça, si tu veux. En tout cas, peut-être avec votre groupe, par exemple. Peut-être qu'il y a une chanson que vous aimeriez reprendre ensemble ou seule, je sais pas.
5: Jigsaw. De Radiohead.
3: Ouais.
5: C'est quand même une bonne référence, ce morceau.
3: Ouais, c'est pas faux.
5: Je sais pas, je me lance là-dedans, mais je sais pas.
3: Partons là-dessus.
5: Ça pourrait être cool, puis en plus, je pense que Fabien, la batterie, se plairait bien sur
6: Fabien, il a l'air ok.
5: Ouais.
3: En plus, c'est des influences communes qu'on a.
5: Double pouce, donc ça va.
3: C'est des influences communes qu'on a.
5: Ouais.
0: Bon, bah voilà, j'ai la réponse.
6: Eh bah, super. Et bah, du coup, Anne a eu le temps de passer de l'autre côté du mur du son pour nous. Pour s'installer pour sa chanson sur l'espoir, et nous on sait pas qu'est-ce que c'est.
4: Alors l'espoir, qu'est-ce que ça m'a inspiré? Ça m'a inspiré plein de choses, et en particulier, je pense qu'on était encore, en décembre, hein, quand on a eu le thème de l'espoir, non? Je sais plus. Bref, en tout cas à cette période de non, on n'y était plus, me dit Letty. À cette période de l'année où on est en hiver. Moi, ce que ça m'évoque, c'est que, surtout dans les dernières semaines de décembre, je ne vis que dans l'espoir du 21-22 autour du solstice d'hiver, parce que je me dis, waouh, on approche du moment où la lumière va augmenter à nouveau, et pour moi, c'est vraiment la fête. J'attends ce jour en me disant, oh, ça y est, la durée du jour va augmenter et on va revenir vers plus de lumière. Et il y a une chanson, évidemment, de Pomme, qui parle exactement de ce thème-là.

0: c'est beau.
1: C'est trop touchant. Trop beau, ouais. Super touchant. Ouais.
2: Moi, j'ai même pas envie d'écouter la version originale, encore une fois.
0: Non, franchement,
2: j'ai envie de
0: été,
2: me dire que Pomme, elle est tarte à côté de.
0: Quelle maîtrise.
3: Elle est tarte.
1: Bravo. Une tarte à la bravo.
2: Pomme. Elle est cuite, quoi. Quand Anne arrive, elle est cuite.
0: Non, mais quelle maîtrise.
1: Elle est tatin.
3: En tout cas, je viens de la faire.
1: Ouais. Ah, pardon.
3: Magnéto.
4: J'en ai une. En tout cas, quelle bonne idée de faire une chanson de Pomme dans une émission sur les espoirs.
2: Oui. On adore Éléonore, on adore.
1: Fabien, t'as pas un truc de batterie
2: sur les pommes.
3: Non, oui, pas de... Oh non, non.
0: Attends, recommence Éléonore.
5: Une fois, on
0: c'est bon, il
5: sorti.
0: L'a. Quelle bonne idée.
1: Tu t'es ouvert un truc là, une bière.
6: Ça c'est vu, entendu. Ouais.
3: Moi, à chaque fois, tu m'emmènes ailleurs, Anne. Faut arrêter. Hein.
0: C'est super.
3: C'est j'ai toujours du mal à redescendre après, à revenir, c'est vrai.
1: C'est touchant. Ouais.
0: Mais reviens pas, hein. Reste.
3: Bah ouais, mais je dis plus rien. Je pars dans mon monde, ça y est. Je dis plus rien.
0: Non, c'est toujours découvrir.
2: Toujours très, très doux, ouais. Très. Très fruité. Il n'y a pas de pépins avec elle. Une bonne petite tranche de pomme.
5: Elle en avait déjà chanté une.
0: C'est trop mignon.
3: Oui.
5: Et c'est grâce à ça que j'ai commencé. Et William me dit, mon copain, mais t'aimais pas Pomme. Bah ouais, mais je commence à aimer. Donc c'est à cause de toi, ça.
0: Pardon.
2: Oh ouais, non, mais c'est bon pour la santé.
0: On s'excusait plus.
2: 5 fruits et légumes par jour.
0: C'est bon pour la santé.
5: Syndrome de Stockholm.
2: Oh, j'adore. Faudrait que vous veniez à la maison parce que alors, moi, cet humour, je l'adore.
0: C'est vrai.
2: Mes collègues, elles en peuvent plus, mais.
5: Elle est bien non plus.
0: On appelle ça un humour lourd.
5: Non, c'est pas. Ton regard est évocateur. C'est dommage qu'il soit pas très radiophonique.
2: Non, en tout cas, merci parce que. Allez, on parle sérieusement maintenant avec ce que tu nous as présenté par rapport au solstice, c'est ça ?
0: Oui.
2: On sentait la lumière qui revenait en fait dans la chanson et aussi avec ta voix. Je trouvais que c'était imagé. Donc voilà, moi c'est ce que j'ai ressenti, la petite lumière toute chaude.
0: Ah, ça fait plaisir, merci.
2: Vraiment.
3: Non, puis c'est chouette de voir la différence de perception sur un même thème, l'espoir.
2: Ouais.
3: On a la place vacante qui va revenir. On a profité de la vie et voir le bon côté des choses. Et puis, on a l'attente du soleil qui revient.
2: Oui.
0: Bah ouais. On sait qu'il va revenir. Et c'est pour ça que c'est génial. C'est les lois de la nature.
2: Ouais. Du coup, c'est un espoir qui se réalise, en fait, qui devient
0: ouais.
2: réalité.
0: Ouais. Et c'est encore une occasion de faire la fête. Ça, c'est trop bien.
5: Avec du cidre.
0: Avec modération.
5: Mais du coup, le cidre, les pommes.
0: Oh, Éléonore, je t'aime. Il faut qu'on te voit plus souvent.
2: Avec du pommeau. Du pommeau breton.
1: En pomme.
0: Punaise. Magnifique.
3: Je l'écouterai celle-là. Elle n'a plus rien à dire maintenant. T'as plus rien à dire.
0: Je suis sûre qu'il y en a une des deux. Je suis sûre qu'il y en a eu deux d'un coup.
3: Oui,
0: il y en a
3: moi
0: une
3: aussi, je n'ai pas compris, mais je l'écouterai.
1: C'est télescopé. On s'écoute plus.
0: Ça parlait de chaussons. Donc des chaussons aux pommes.
3: Ah! Moi, je suis un peu lente.
0: Non, mais t'as pas
3: je suis double tournant, cuisson, moi.
0: Ça va tellement.
5: C'est la tarte patin, la couverture est à l'envers, c'est pour ça.
3: Eh bien, auditeur, si tu as marre, on est en train de parler.
5: Et donc, une émission
3: pas.
5: Culinaire.
3: Chloé est en train de s'installer de l'autre côté du mur du son.
0: Elle a été plus maligne que moi, elle a contourné au lieu de.
3: Et elle va nous faire son interprétation du coup de l'espoir et on ne sait toujours pas à nous ce qu'elle va chanter.
0: Elle m'a dit que c'était un très vieux truc mais peut-être
5: non, pas si vieux que ça. Non, finalement c'est pas si
0: finalement.
5: Vieux ça. En fait c'était pour m'expliquer, c'est pas que c'est vieux, enfin j'ai pas l'impression que c'est vieux, mais
2: donc c'est
5: des années, c'est des années, je devais avoir 10 ans en fait et mes parents étaient fans. Et du coup ça a bercé quand même le début de mon adolescence.
2: Qu'est-ce
5: la préadolescence que c'est les... Non, pas les années 40, mais c'était les années 2000. Mais après, je l'ai dit, c'est peut-être pas si connu que ça, en fait, et que vous connaissez peut-être pas. Mais du coup, je vais vous le chanter, et puis après, on en discutera.
3: On sait pas ce que c'est
2: ou
3: du
2: pas.
3: Coup.

0: Bravo!
1: Alors quand même, Chloé, c'est la seule qui, jusqu'à maintenant, a pris une chanson où il y avait le mot espoir dedans.
2: Hein. Mais ça lui apportera pas de points supplémentaires.
1: En anglais, peut-être qu'il y avait espoir, hein, mais...
2: Si, il y avait hope. Y a hope.
1: Ah, il y avait hope.
2: C'est le hope pour moi.
1: Oui, mais il n'y avait pas espoir. C'est le thème, c'est pas hope. C'était espoir.
2: Alors, hop, ça dégage.
1: Comme là, je me casse, allez.
3: C'était sur l'espoir. Hein.
1: Ce que je dis, c'était la seule qui a une chanson qui a le mot espoir dedans, pour l'instant. Oh là là. Sauf en anglais.
3: Vous avez reconnu? Personne connaît?
1: Moi, je connaissais.
2: Moi, je la connaissais, moi.
3: Ah oui, c'est les natives. Et j'adore les natives parce qu'elles chantent aussi, des super chansons qui sont très rythmées. Et celui-là, cette chanson-là, c'était l'époque du lycée. J'étais follement amoureuse d'un gars et en fait, ça parlait de la mort. Mais je me disais, pourquoi j'écoutais cette chanson-là?
4: Est-ce que c'était mort avec
3: parce
4: lui?
3: Parce que c'était mort avec lui. Et du coup, je m'étais dit, pourquoi pas chanter cette chanson des natives? On en a reparlé avec une amie du lycée il y a une semaine. Qui m'a refait écouter une autre chanson. J'ai fait, mais non, mais il faut que je leur fasse écouter les natives. Voilà. Et il y avait l'espoir.
1: Ouais, bah, pile dans le thème.
5: Pour moi, ça a été un grand kiff parce que j'ai senti un plaisir immense que tu prenais tout au long de la chanson. Et je l'ai vraiment ressenti.
3: C'était ouais, après, délicieux. J'étais un peu fausse, hein, mais bon. C'était mieux à la maison.
5: Je vais te dire.
1: C'est toujours mieux à la maison, de toute façon.
5: Ça, c'est sûr. Mais je vais te dire que je me suis dit tout du long, mais Chloé, en fait, elle se fait plaisir en chantant. Et j'ai tellement autour de moi de personnes qui n'osent pas chanter parce qu'elles ont peur de ne pas chanter juste, de ne pas bien chanter, etc. Je me dis, mais c'est tellement dommage, c'est tellement triste parce que c'est tellement bon, on se fait tellement bien chanter, quelle que soit la manière dont on chante.
3: Ouais.
6: Ben voilà. On t'a senti bien au fond dedans parce que vous n'avez pas la gestuelle, mais nous on a vu la gestuelle. Non, mais, tout à fond.
3: Je connais la chanson par cœur. Maintenant, je connais. Mais voilà, je me laisse aller là. Les secrets.
1: Mais rien n'est plus pareil.
3: Je la connais par cœur dans ma voiture à fond le matin, quoi. On commence avec l'espoir.
1: Moi, je commence pas avec l'espoir le matin dans la voiture.
4: Moi non plus. Hein.
6: Avec un café.
1: Pas dans la voiture, il y a trop de trucs.
2: Bah voilà. Putain, on te fait disque.
6: Bon. Je tiens à dire que c'est pas Laetitia qui a tapé sur la table.
1: Je tiens à dire. Non, c'est bon, regarde, j'ai pris mon. Ma veste.
3: Et drapeau rouge.
1: Ah oui. Bah, c'est de la tisane hein, qui est tombée.
3: Et c'était exprès pour donner le gong.
1: Ouais.
3: C'était le
1: gong. Et Laetitia a eu un cadeau de Noël.
5: Oui.
1: Et on va l'écouter tout de suite. Tu veux ma photo?

0: Ah oui.
1: Ah bah comment ça tu connais pas?
2: Avec caractère, la framboise, j'aurais pu appeler le cassis. Tu sais ce qu'est le cassis?
0: Allez, notre petit cassis des Vosges.
3: Pop, pop, pop, c'est parti.
1: Ah, vous attendiez tous que je vous parle de l'espoir.
0: Oui.
1: Ou
0: oui.
1: De l'espoir. Un thème qui ne m'a absolument pas inspiré.
4: Maintenant. T'as plus d'espoir, toi.
1: Ah non, il m'a pas inspiré. J'y voyais une connotation religieuse, alors que pour le décrire et le chanter, j'allais me rabattre sur une chanson des Bronzés font du ski ou de La vie est un long fleuve tranquille. Alors j'ai réfléchi, l'espoir, ça me laisse poire. Je flotte. Comme le laisse-poire, ce petit plomb en forme de poire pour la pêche. Et je me suis dit, oh, pauvre pêcheur, ne manque-t-il pas finalement d'espoir pour imaginer faire mouche, faire mordre à l'hameçon un thon ou une morue en laissant flotter sa poire sur l'eau? Perso, je veux bien être bonne, mais poire, sûrement pas. Je suis donc passée du côté plus philosophique, par chance, pour vous. Mais l'espoir, qu'est-ce que c'est? Attendre avec confiance la réalisation de quelque chose. Ressentir de l'espoir, c'est s'accrocher quelquefois à cette infime lumière dans l'obscurité des possibles. Mais l'espoir, pourquoi? Qu'un vœu, un rêve, une ambition, un miracle se réalise? J'entends aussi la confiance de se fier à quelqu'un ou quelque chose. Je trouve ça assez audacieux, car attendre doit-il suffire? L'espoir est pour moi une question de volonté, car le temps de la réalisation ou pas est indéfini et il me paraît juste de ne pas faire preuve de passivité. Certains diront machinalement, ou pour ne pas trop réfléchir, tant qu'il y a de la vie, il y a de l'espoir. C'est comme joyeux Noël ou noyeux Joël, tu vois, c'est un peu les mêmes. Je ne peux m'empêcher de penser à ce pauvre pêcheur pour qui l'espoir fait vivre. Bon, bah heureusement qu'il y en a qui sont bon public à côté.
0: Quant à moi,
4: j'ai pas compris.
5: Ils ont ri intérieurement. Mais c'est pas radiophonique.
1: Mais ouais, quant à moi, je finirai par une définition plus printanière en vous disant que l'espoir est la graine qui fait pousser une fleur dans une fissure. Alors semez vos espoirs pour voir se réaliser vos rêves.
0: Oh. Super.
6: Bravo.
0: Pop, pop, pop.
1: Je sais pas s'il y a des amateurs de pêche ici, mais...
6: C'est un autre fruit, ça.
1: Voilà, vous connaissez. La lisse, poire. Il y a lisse, poire et l'espoir. C'est marrant.
6: C'est fou.
1: Bah ouais.
0: On en apprend plein des choses. Hein, ouais, quand
5: il y a une énorme recherche de vocabulaire, là. Ça se sent.
1: Ouais.
4: On allait loin.
1: Allez, on a l'ami d'eau qui...
5: Qui va passer le mur du son à son tour.
1: Voilà.
5: Oui, on parlait de, je parlais recherche de vocabulaire, j'avais cherché la définition de l'espoir. Je n'avais pas trouvé une aussi belle que la tienne. Attendre avec confiance que quelque chose se réalise.
1: Mmh.
5: Ouais.
4: Non, mais c'est exactement ça. On apporte l'espoir. Mmh. C'est ça, mais bon.
7: J'aime bien aussi ce que tu as dit sur la passivité. Faut se bouger un petit peu, quoi, se mettre un petit coup de pied au cul, j'aime bien ça.
1: Bah oui, parce que sinon on attend un miracle finalement, oui, je me dis, si on est là,
7: C'est la nuance. Elle est fine quand même.
6: C'est un peu le principe du Daruma au Japon, sa petite figurine à vœux, où en fait tu achètes cette figurine, tu as un vœu, tu as envie qu'il se réalise, tu as l'espoir qu'il se réalise, tu vas colorier un des deux yeux.
1: Oui.
6: Et ensuite, tu vas le laisser en évidence chez toi pour y penser et que ça t'aide à le réaliser. C'est pas le vœu qui va se réaliser tout seul, en fait. C'est un rappel pour te dire,

0: rôle de laisser la place
1: libre. Ouais. Ça, je trouvais ça super beau. Ouais. Ça, j'y avais jamais pensé. Okay. Enfin voilà, je voulais juste revenir.
2: Merci.
1: Pardon.
0: Bon, on se remercie tous. J'ai aimé ce que tu as dit, ce que tu as dit aussi. J'adore ton humour.
1: Quand t'as parlé, on était, c'était pas mal. Hein.
0: Ouais, merci. Ouais. Voilà. Et, par contre, est-ce que vous aimez mon jingle ?
1: Il est trop bien. Il est trop bien.
3: Il est
1: génial.
3: Il est nouveau alors.
1: Il est validé.
3: Il est nouveau.
0: C'est ce qu'il dit, le cassis.
4: C'est Dorothée qui t'a créé ce jingle, qui t'a fait ce cadeau de Noël.
0: Voilà, avec des morceaux que j'avais choisis. Donc merci Dorothée.
4: Dorothée qui est branchée microsifiée.
5: Oui, je suis toute prête.
0: Allez, on est prêt aussi pour
5: toi. J'ai l'espoir de réussir à chanter cette chanson parce que c'est The Chanson. Et puis vous allez voir que j'ai plus de Simone que de Nina, alors faut se concentrer.

0: ça c'est fait, qu'elle dit.
1: Quel morceau.
0: Oh là là, mais comme ça envoie, mais comme ça envoie.
2: Ça envoie de l'espoir, bien sûr.
3: pas des pommes pourries.
2: Non, ni des pommes stillons sur la vitre.
3: Il y avait la mousse qui retenait tous mes pommes.
2: Bon alors, pourquoi l'espoir avec cette chanson? Parce qu'elle se sent bien. Elle a quoi, l'espoir d'être mieux après?
4: Alors, c'est une chanson de Nina Simone qui date des années 65 sur son album Spell on You. Dans le contexte de la lutte des classes des Afro-Américains. Mmh. Et justement, c'est la nature qui renaît l'espoir d'une vie meilleure qui arrive.
5: Merveilleux.
6: C'est beau.
4: Voilà.
6: Ouais.
4: Mmh.
6: J'adore cette chanson.
4: Puissant. Moi aussi.
6: Dire que c'est une chanson qui est vraiment chouette et qui a eu aussi des très belles reprises. Moi, j'avoue que même si Nina Simone est vraiment très chouette, j'aime beaucoup la reprise de Michael Bublé.
2: Oh yeah.
6: C'est
2: oui.
6: Celle que j'écoute vraiment. Et j'avoue qu'il y a la reprise de Muse aussi qui oui. est

0: formidable.
1: Voilà. Moi, c'est même comme ça que je l'ai connue, cette chanson. C'est avec grâce Muse. À Muse, d'ailleurs, pour la petite histoire. Je croyais que c'était leur chanson. Et quand j'avais entendu à la radio, je crois Nina Simone ou je sais plus qui, je dis, mais ils se font pas chier, quoi. Ils reprennent leur chanson. Mais c'était tellement bien chanté. Donc, merci pour ce bain de positivité et d'espoir.
2: Ouais, c'était super.
1: Tu ouais, merci, bien. Merci.
2: J'adore.
3: Et pareil, tu t'es investi dans la chanson aussi. Hein.
2: Bah, c'est un bon budget. Tu peux pas la faire à moitié. Bah, tu peux pas. Mais je ne veux pas avoir fait trop de fausses notes parce que c'est dur.
1: Moi, du coup, je culpabilise à donf. Je vais arrêter avec mon uke parce que là, ça fait trop longtemps que j'ai pas rejoué. J'ai fait du caca.
2: Et... Par contre, c'est vrai que moi, je me rends compte, là, quand tu chantais, tu dis que t'as fait des fausses notes. T'as pas trop fait de fausses notes.
3: Non, j'espère que j'en ai pas fait.
2: Non, justement, t'en as pas trop fait. Il y a une belle évolution de carrière, là.
1: Me regarde, là, l'autre. Elle se croise The Voice à chaque fois, mais ça
4: Je me suis retournée.
3: Le buzzer, le buzzer.
2: Ça fait deux fois
4: je
2: que tu
4: veux dans mon équipe.
2: Ça fait deux fois que tu me le dis.
3: Ah oui, ça vient bien marquer. Ah, je suis très fière.
0: C'est vrai que c'est, vous êtes tous les trois face à elle et vous dites oui, ça va. Ça
4: viens
0: va
4: dans
0: pas.
4: L'équipe verte.
0: Ça fait un peu.
2: Bon, bah, en tout cas, sur Radio Alto, le son qu'il te faut.
3: On s'en lasse pas de celle-là.
2: Ouais, c'est non, mais c'est la première fois que je la fais celle-là.
4: Ah bon?
3: Non.
1: Mais elle ressemble ça ressemble un petit peu aux autres quand même. Okay, il va falloir se renouveler. Hein. Ouais.
2: 94.8, c'est de la dynamite.
3: Ça, j'avais fait dynamite.
0: Je sais pas. Ça fait un peu au Walmart.
1: T'aurais pu le faire à la...
2: Ok.
1: T'aurais pu le faire à Noël.
2: J'en ai pas une autre.
1: Fallait le faire à Noël, 94.8. Je sais pas, c'est bon avec les huîtres, un truc comme ça.
2: On n'a pas mangé d'huîtres. Moi, j'en ai une autre. Karatoké, la musique chantée en vrai.
3: Ah oui, celle-là, elle est nouvelle.
2: Bah, il faut que ça fasse « et » quand même.
3: En vrai.
2: Bah, moi, je vous trouve vachement critique
3: pauvre.
2: Pour la prochaine émission. Vous me faites cinq phrases comme ça. Chacune.
3: Allez, devoir à la maison. J'allais dire, mais j'ai rien dit. Moi, si, j'ai dit des trucs.
1: Moi, je ne ferai rien.
4: J'ai rien dit, moi. J'ai rien dit. Je te veux.
1: J'ai du mal avec l'autorité, moi.
0: D'accord.
2: Ok. Ouais, ça.
1: Non, mais on te remercie. On te remercie.
4: Et auditeur, si tu as des idées, n'hésite pas à les envoyer.
2: Oui, contact@radioalto.info.
4: Parce que ça m'intéresse d'avoir des petites idées de, tu vois, des gens.
2: De relance.
4: Bah non, des gens du fin fond des Bauges là qui vont sortir des idées un peu farfelues.
1: Non mais et regarde, j'en ai une. Radio Alto, la musique avec Do.
3: Oh wow.
2: Ouais. Oui, on l'a déjà faite.
3: Non.
0: Il y avait vengeance.
3: Oh la chip.
5: Est-ce qu'on pourrait dire aussi métro boulot Radio Alto?
3: Oh yeah.
4: Ah c'est pas mal ça. Ah ouais c'est pas mal.
3: Ouais non mais Léonore on l'embauche.
2: Ouais. Ouais. Super.
3: Ah ouais, j'ai déjà un job.
4: C'est pas mal de bosser ici, franchement.
3: Bah, on est bien. Hein, on
4: c'est
3: bien,
4: bénévole, c'est juste le... faut juste savoir.
3: Il faut peut-être pas avoir que ça, voilà. Sinon, c'est dur pour les fins de mois. Et les débuts aussi.
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3: 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Tu donnes ce que tu veux et c'est un soutien pour justement pouvoir créer des super émissions, pour soutenir les super équipes de salariés. Oui. Voilà.
4: Elles sont super.
3: Pour Radio Alto, pour nous offrir
5: je donne à gogo.
3: Redis-la parce que je parle en même temps.
5: Pardon, excuse-moi.
3: Non, mais je t'en prie, non, mais dis.
5: Radio Alto, je donne à gogo.
3: Oh, voilà, super. Oh, j'adore, super.
2: Est-ce que tu pourrais nous envoyer, Fabien, un truc qui va faire mouche et qui va aller réveiller un peu les filles, le jingle du Karatotem?
1: Karatotem, Karatotem, Karatotem.
2: À qui on va remettre ce magnifique totem?
3: Alors, il faut qu'on vous le décrive.
2: Le Karatotem.
1: Oh, bah, ça manquait de jingle.
3: Un morceau de bois, alors, peut-être pas flotté, mais mangé par les vers. Alors, ça fait des dessins très élégants.
1: Karatotem, Karatotem, Karatotem.
2: Alors voilà, il y a une partie d'émission où on dessert d'un totem pour un moment qu'on a le plus aimé. Et c'est maintenant. Ou jamais.
4: Oui. Alors, je prends ce relais-là alors que c'était pas du tout mon idée.
1: Excusez-moi. Bah, c'est toi qui as envie de parler.
4: Okay, là, bah, j'ai envie de parler.
3: Il y a une mutinerie.
4: Je vais sortir parce que moi c'était pas du tout mon idée, mais je l'entends. Le Karatotem est tête sur la sellette est en train de tomber de son piédestal. Je crois que le karatotem, ça met une certaine pression où faut, quand il faut voter, là, à ce moment où il faut qu'on dise qui a le mieux chanté. Parce que, par exemple, là, je sais que c'est dur pour vous de dire c'est moi.
2: C'est pas le mieux chanté. C'était qui à qui on fait un petit clin d'œil pour un moment spécial.
4: Ah, donc ouais. À chaque fois que j'ai gagné, c'est pas parce que je chantais bien?
6: Ah bah non. Évidemment.
3: Tu as gagné tout le temps.
4: Moi, j'étais en train de voir. Oui, j'allais.
6: C'est parce que tu nous as touchés, Chloé.
4: Ah,
6: c'est
4: pas
6: parce
4: que tu chantais sur une carrière de chanteuse
6: bien.
4: Du coup. Bon. Bon bah voilà, déjà ça.
6: C'est pas le critère.
4: Bon bah voilà, un karatoké où finalement on n'est pas récompensé aux notes justes. C'est dommage. Non, bah voilà, du coup la question est-ce qu'on continue avec ce totem, bah,
3: pour
4: moi, une certaine pression.
3: Pour moi, c'est un déchirement parce que choisir une seule personne, c'est horrible. Moi, tout le monde m'a touchée, par exemple, ce soir. Donc, et puis pour des raisons différentes, très différentes. Donc, moi, je suis pour l'abolition du karatotem.
6: On le brûlera le 21
3: juin.
6: Tous
3: les deux en enfer, mon ange.
2: Si j'ai quelqu'un prévu nos adieux à la terre.
3: Mon ange. Ça, c'est encore du pomme. Éléonore, on t'écoute.
4: Si quelqu'un veut le garder aujourd'hui, cher auditeur, si tu veux garder le karatotem, come on! Et viens ici nous le dire.
2: contact@radioalto.com
4: Et chante.
3: Viens revendiquer
4: viens
3: le totem.
4: Non, mais viens dire. Tu peux vouloir le karatotem.
3: On dirait une épreuve de Koh-Lanta.
0: Oui, ça,
3: pour rester debout sur des piloris à l'entrée.
6: Non, mais moi, ce que je propose, c'est que le karatotem, il reste ici à Radio Alto. Ça ferait une petite déco, un souvenir. Comme ça, quand on passera devant, on se rappellera tous les beaux moments. Et puis, chers auditeurs, ne vous en faites pas. On va mettre quelque chose en route. C'est... dans les blocs, c'est dans les bacs, pop.
4: C'est dans les tuyaux, on dit, dans le chantier.
6: Non, c'est dans les bacs.
4: Dans les bacs, ok.
2: Donc c'est la dernière fois qu'on entend le générique du karatotem.
6: Ouais, mais on
3: mais c'est bien comme tu t'ennuies beaucoup ces temps-ci, tu vas pouvoir nous faire un nouveau générique.
4: Non, mais tu pourras le commencer et tu le squeezes d'un seul coup, il fait non, c'est pas
2: tu sais faire du montage, toi.
4: Bah bien sûr.
2: Ah, bah voilà.
4: Je suis professionnelle du montage.
2: Et bah voilà, Chloé nous fera le prochain générique.
4: Non, mais moi j'adore faire les génériques.
6: Bah on le fera nous-mêmes, le générique. Ouais.
3: J'ai beaucoup aimé.
2: Donc voilà, plus de karatotem. Radio Alto 94.8, branche 3 et profite. Sans karatotem.
0: L'espoir, il est parti là.
3: Oui, mais tu vois, l'espoir, il n'existe que parce qu'il y a des moments sombres.
2: Ouais.
3: Tu vois, c'est de la lumière au bout du tunnel, mais s'il si n'y a que de la lumière, tu ne la vois pas.
0: La lumière au bout du tunnel, c'est un peu morbide aussi.
6: Il n'y a pas d'ombre sans lumière.
2: Ouais, c'est ça. Et puis mine de rien, l'espace laissé par le karatotem va être rempli par autre chose.
3: Tout à fait. C'est une émission très Tao ce soir, finalement.
1: Ça, c'est le feng shui.
3: Ouais.
2: On arrive à bientôt une heure d'émission, donc ça va être...
6: Oui, avant de finir...
2: Le moment de faire un petit mot... de fin. Alors, on a oublié de vous prévenir, invité.
3: Ah.
2: C'est vous qui clôturez l'émission.
3: Ah.
2: Donc, vous finirez par ce que vous voulez. Et quand vous aurez fini, vous dites voilà, c'est fini. Vous levez la main et Fabien lancera le générique de fin.
0: Ok.
2: Voilà.
0: Okay. Ouais.
4: Donc, on se casse et on les laisse.
2: On a le droit de dire au revoir. On a le droit de dire un petit mot quand même avant.
6: Qu'avec tout ce qu'on a dit, on peut avoir la cervelle en compote.
4: L'espoir.
6: Que même sans le karatotem, sachez qu'on vous aime.
3: Wow.
2: Alors, cher auditeur, le thème de cette émission n'était pas les pommes, mais l'espoir. Je tiens à remettre le fruit au milieu de la corbeille. Quand même.
4: Ouais, mais bon, on a switché là. Je
2: sais. Manger des pommes.
0: Manger
2: des
0: pommes. Mais c'est vrai qu'on est revenu sur du Chirac un peu là.
2: Ouais, c'est ça.
3: Ben moi j'ai envie de dire un grand merci à nos invités. C'est des rencontres aussi, hein. C'est des rencontres musicales, mais aussi des belles personnes que j'aurai grand plaisir à retrouver. Mm-hmm. Donc j'espère que ça va se faire, voilà. Puis grand merci à mes belles douces, à mes complices de l'émission. C'était un régal comme d'habitude. Un régal aux pommes.
4: Et ben gros bisous à tous, merci d'être venus.
0: Merci
4: à très
0: vous.
4: Vite les copains.
0: Merci beaucoup.
4: No more complain.
0: Merci.
6: Oui, on se souviendra de votre nom et puis bah voilà, moi aussi je dis un grand merci. Enchantée Éléonore, ravi de t'avoir revu David.
0: Pareil, de même.
6: Et puis bah oui hein. On est sympa quand même, non?
0: Bah oui, on est tous les deux très
6: sympas.
0: Ouais,
6: on est tous les deux très sympas,
0: oui,
6: ouais.
0: Très sympa.
6: Et puis ravi d'avoir revu ma fine équipe pour une aventure 2026.
0: Moi j'ai envie d'entendre un mot de Fabien.
1: Fabien, parce que Fab, Fabien.
7: Alors, attention. Qu'est-ce que je peux dire ?
0: Qu'est-ce que tu peux dire ?
3: Il n'était pas prêt.
7: Bah non, je suis jamais prêt pour ça. Alors, moi, j'ai bien aimé l'émission. Je me suis bien amusé. J'ai bien rigolé derrière ma console. J'ai beaucoup aimé la chanson de Anne pour l'émotion et pour le risque et l'énergie. J'ai aimé ta chanson d'eau.
2: Merci.
7: Voilà, c'est ce que je voulais dire.
4: Nous, on a compris que tu n'avais pas coupé les micros. Ça, on a compris.
3: Fabien, par contre, il s'accroche au carré totem. Il veut absolument en décerner un.
2: Ah ouais, il veut continuer. Ouais. Moi, j'en ai un dans mon équipe. T'as vu ?
7: Non, parce qu'on n'a pas le droit de faire deux réponses.
3: Ah, donc c'est une ouverture du carré totem, en fait. Voilà. Changement de règle.
2: L'école des fans. Tout le monde repart avec son petit totem. du coup, moi, je tiens à remercier la technique Fabien Franklin, Charlotte pour toute l'organisation.
3: Merci Charlotte. Merci Charlotte. On t'aime.
2: Et puis, j'ai une petite dernière question. C'est quand qu'on vous voit en concert ?
0: Alors ça... En vrai, on a deux morceaux.
3: Et demi.
0: Parce que celui-là, on l'a fini juste en acoustique. On est en train de le finir, donc je dis on avec Fabien, hein, la batterie qui est derrière là-bas, et on a deux morceaux qui sont dans les tuyaux.
3: Ouais.
0: Donc quand on aura une demi-heure de set, on va essayer de faire des scènes ouvertes.
4: Mais il y a de l'espoir.
3: Il y a de l'espoir.
0: Allez hop.
3: On vous tiendra au courant.
2: Avec plaisir.
3: Ah, yes.
0: Et merci encore, merci, c'était très chouette, super moment, merci beaucoup.
3: Carrément.
2: Ok.
3: Très très bon moment.
2: Eh ben, c'est votre mot de la fin. Vous dites
3: c'est
2: ce que
3: ça,
2: vous
3: c'est, là, c'est ouais, là où on doit dire. On vous tend la perche, là.
0: C'est là où on dire manger des pommes.
2: Bah, si tu veux. Et si tu penses que t'as fini, tu l'as.
3: Merci, Jacques.
0: Merci, Jacques.
7: Après, on dit à toi, Fabien. Après.
0: C'est. Bah, vas-y, tu veux rajouter quelque chose ?
3: Non, merci. Merci à toutes et tous de nous.
7: À moi.
3: À toi.
7: Je peux y aller ?
3: Oui, vas-y.
7: Oh, c'était une blague.
2: Il veut fermer.
3: Ne jamais laisser le mot de la fin au technicien.
2: Oui, il va se casser. Ils ont encore vraiment, de nous écouter.
0: C'est la fin du groupe, du coup. Là. C'est ça. Bon, bah voilà, c'est court.
3: Du coup, on peut passer une petite annonce. On cherche un batteur.
0: Je suis un batteur très sympa qui fait un pas trop de. Non, je
3: pas trop de blague.
4: Allez, lance-nous ça, Fab.
3: Merci beaucoup, en tous. Tout cas. Merci, c'était trop bien.
0: Merci beaucoup.
2: Merci d'être venu.
8: C'est fini.
2: C'était Karaoke, l'émission en partie chantée, en partie déjantée.
8: C'est fini.
2: Et comme le dit Jean-Louis,

trêve de blues, de martèlement de piano, de trompettes bouchées, de folies claquant des pieds à la satisfaction du rythme. Trêve de séance à temps le swing autour de ring qu'énerve des cris de fauve. Trêve de lâchage, de léchage, de lèche et d'une attitude d'hyper-assimilée. Trêve d'un instant d'une vie de bon enfant et de désir et de besoin.

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2: Bonjour à tous et bienvenue dans l'agenda de Radio Alto. Le bon plan des Bauges, c'est parti, on y va. Mardi 4 août à 17h, festival de musique à la chapelle de la Correrie au Val d'Ayon, à Ayon-Margère et à Mille. Et comme chaque semaine, un groupe vous accueille lors de votre visite de la chapelle. Et cette semaine, ce sera en compagnie de Harmonie Malter, c'est de la flûte traversière, et Pierre Cordier qui est au violoncelle. Il vous emmène en voyage vers le répertoire de Jean-Sébastien Bach aux sonorités colorées de l'Amérique latine. Ce mardi, projection au Cinébus du Châtelard à 20h30 avec le film L'Enfant du désert en version française. Ce mercredi, deux rendez-vous vous sont proposés par le Parc des Bauges pour mieux connaître la forêt et rencontrer celles et ceux qui l'entretiennent au quotidien. Rendez-vous donc de 9h à midi pour l'événement Vie ma vie de bûcheron au Châtelard. Et puis de 14h à 17h, ce sera Vie ma vie de scieur à la scierie Jolie située à l'Échrenne pour découvrir la filière du bois local. C'est un événement gratuit sur inscription auprès du Parc des Bauges sur leur site internet parcdesbauges.com. Ce mercredi, à partir de 19h, c'est ambiance guinguette dans les jardins de la Chartreuse d'Ayon pour fêter la reprise de la gestion du site par l'association La Chartreuse d'Ayon. Au programme, concert live avec les frères de swing, buvette, four allumé, snack maison, c'est une entrée gratuite sur réservation à faire sur leur site internet. Visite commentée de la compo de ce jeudi à 16h pour découvrir l'histoire du village, son architecture et ses spécificités. Tavalan, Grangette, Rissol et quelques témoignages sonores de compotins, cet événement est organisé par l'Office du tourisme Chambéry-Montagne. C'est à partir de 16 ans et c'est sur réservation. Les jeudis rugissants de l'été, ça a lieu tous les jeudis dans votre librairie associative La Lanterne qui rugit, située à l'Échrenne. Rendez-vous de 19h30 à 20h30 avec cette semaine le duo Doce des Cocos et de la musique et de la chanson brésilienne. Avec un guitare-voix, buvette et petite restauration sont prévues sur place. Participation au chapeau pour les artistes. À 20h30 ce jeudi, le festival Les Classiques du Prieuré de la Chapelle Notre-Dame-des-Neiges de la Fécla accueille cette semaine le duo Benjamin Kruithoff, violoncelliste, et Filippo Riccardo, clarinettiste. La billetterie, c'est auprès de l'Office du tourisme de la Fécla de Chambéry ou bien sur place, selon les places disponibles. Tous les vendredis, c'est les concerts du petit marché de producteurs du Châtelard à partir de 18h. Et cette semaine, on sera en compagnie de Mick et sa guitare, une animation flamenco. Participation au chapeau pour les artistes. À la brasserie du Merle de Puy-Gros, c'est les concerts d'été du vendredi. Le concert est à 20h et cette semaine, ce sera avec J.D. Waro pour du Maloya. Là encore, le concert est au chapeau. On se retrouve à 20h à la Chartreuse d'Ayon, toujours ce vendredi, pour les Noces de Figaro, interprétées par les Vertiges Lyriques, ou plutôt quand l'opéra de Mozart rencontre la télé-réalité. Vous trouverez toutes les infos ainsi que la billetterie en ligne sur le site de la Chartreuse d'Ayon. Et on finit cette journée du vendredi avec le Cinébus de Cusy à 21h, avec la projection du film « Fils de personne » de Safi Nebou. Samedi 8 août, eh bien, c'est le début de la fête des alpages du Mont Revard. Et au programme, ce samedi à partir de 19h, soirée DJ en plein air. Dimanche, fête traditionnelle avec messe en plein air et bénédiction du troupeau, suivie d'animations musicales, de danse folklorique, d'un marché artisanal, ainsi qu'une démonstration de savoir-faire et des jeux en bois. C'est un événement tout public. Dimanche 9 août, ce dimanche à 11h, concert de trio Sequoia pour une journée réunionnaise et c'est organisé par T'inquiète la guinguette au Bistrot Vapeur de chez Nal et Frasse. De 11h à 12h30, concert du groupe Les Lucettes et Lucien sur la terrasse de la boulangerie Aubelor du Châtelard. C'est un trio guitare-voix local qui revisite les beaux classiques de la chanson française. On salue au passage Lucien, Dorothée et Anne. À 18h, ce dimanche, au spectacle clownesque Le Mojo, par la compagnie Les Balbelutes. Ça se passe dans les jardins de l'habitat coopératif du Grand Préau, situé au Châtelard et organisé par l'association Sous les Lampions. Le spectacle est au public et dès 17h30, avec de la petite restauration et buvette sur place. Attention, pas de carte bleue sur le site. La réservation est souhaitée sur la page Hello Asso de l'association. C'est sur prix libre à partir de 5 euros. Du 4 au 9 août, c'est la 7e édition du Symposium de sculpture et rencontre d'artistes à École en Bauge. Avec toute la semaine, sculpture sur pierre, laine feutrée, tournage sur bois, vannerie, forge, tir à l'arc, compte. Plusieurs soirées sont également annoncées avec mercredi dès 18h un apéro-concert, jeudi à 18h un apéro musical avec Zig Dance, vendredi à 18h au BAD musical en extérieur et samedi conte musical à la passerelle puis atelier toute la journée et à 20h soirée-concert avec Black Stage. C'est un événement gratuit. 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C'est la fin de cet agenda proposé en partenariat avec la fruitière du cœur des Bauges de l'Échrenne. On vous souhaite à tous et à toutes un excellent lundi sur Radio Alto 94.8.
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4: Alors je suis dans une salle à manger, je sais pas trop comment je suis arrivé là, mais je me rappelle qu'à partir de là, il y a une dame qui est en face de moi, qui est debout avec un plat de service et une cuillère, et elle me sert une énorme assiette, un truc mais gargantuesque, un truc très en sauce, genre pomme de terre avec du fromage, tu vois. Et elle reste debout comme ça et moi je mange. J'ai pas hyper faim, mais je mange le truc, quoi. J'arrive au bout de l'assiette, j'ai soif, mais il n'y a pas un verre d'eau, mais j'ai soif. Elle me resserre la même assiette. Et elle reste comme ça, debout à me regarder, son grand sourire. Et elle reste comme ça, Et je mange le truc. Et j'ai de plus en plus soif. Et j'ai de plus en plus de mal à finir, bien sûr. J'ai des sueurs froides, j'ai la tête qui tourne, j'ai envie de crever. J'arrive au bout de ça, et là, elle débarrasse. Elle revient avec un dessert, mais une caricature de dessert. Une forêt noire, avec un décor hyper baroque, hyper chargé. Tu vois, et elle coupe un quart de ce machin. Et je mange ce truc. Et j'ai toujours soif. Et c'est difficile, vraiment. J'arrive au bout. Je me lève. Je la remercie poliment. Je me dirige vers ma voiture, qui est une DS, parce que, oui, dans mes rêves, je roule en DS. Et là, il y a quelqu'un de ma famille qui est déguisé en tyrannosaure. Je sais pas qui c'est. Je sais juste que c'est quelqu'un de ma famille. Elle me dit...
5: Et t'es sûr que ça va aller pour la route? T'as assez mangé? T'as assez mangé?
4: J'ai assez mangé, ouais. Et là, elle sort un demi-pain qu'elle coupe en deux. Elle le remplit de mayonnaise. Et elle me le carre dans la bouche. Et là, je me suis réveillé.

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